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4: Darmanin, l'État a essayé de détourner l'attention sur de la violence qui ne venait que d'eux. 3200 agents des forces de l'ordre pour protéger un trou vide.
5: Mars 2026, 3 ans après Sainte-Soline, le paysan et député écologiste Benoît Biteau.
4: Un trou vide financé par 70% d'argent public et un trou vide illégal. « 30 000 personnes qui sont aussi des contribuables revendiquent ne pas vouloir que leurs impôts, l'argent public, aillent financer des projets dénoncés par la science, condamnés par la justice, veulent se réunir pour manifester qui est un droit constitutionnel. On leur interdit la manifestation. » Dans un contexte de dérèglement climatique, dans un contexte d'effondrement de la biodiversité, on doit repenser une agriculture qui, si elle ne se repense pas, va être la première victime du délire porté par des Duplon, par des Genevard, par des Arnaud Rousseau, qui continuent d'avancer droit dans le mur et d'accélérer.
5: Reprendre la main sur des communs vitaux, l'eau, la terre, l'air, c'est encore possible. Lutter contre cette mortifère agro-industrie, lutter contre les cancers engendrés par ces pesticides et autres poisons chimiques, lutter contre Duplon, ses fermes-usines, ses méga-bassines et son inutile acétamipride tueuse d'abeilles, lutter contre Genevard, ministre de l'Agriculture aux pesticides, lutter contre Rousseau, chef de la pieuvre agro-industrielle FNSEA, mettre en place d'autres modèles d'agriculture et de gestion du commun, sortir d'un absurde technosolutionnisme et revenir à la raison, tout cela est encore possible. Et ces luttes ne se passent pas seulement en manif sous répression policière, ces combats ont aussi lieu dans les labos, les tribunaux, dans les instances de gestion de l'eau où des citoyennes et citoyens lambda peuvent siéger. Salut les amis, c'est JBD pour Polémique, c'est la voix off et pour votre radio encore libre préférée. Mars 2026, 3 ans après la féroce répression policière de Sainte-Soline, la ville de Melle, dans les Deux-Sèvres, accueille à nouveau le collectif Bassine Non Merci, qui a notamment organisé cette table ronde sur la politique de l'eau, dont on vous a proposé la première partie au précédent épisode de cette émission. Alors une heure de parlotte un peu technique, ça donne pas forcément envie, mais il va se dire là des choses terriblement importantes sur l'eau et sur notre santé. Alors le but de cette restitution de table ronde n'est pas de faire de vous des professionnels de la gestion de l'eau, on va pas ici vous expliquer ce que sont les clés, commission locale de l'eau, ni les SAGE, schéma d'aménagement et de gestion des eaux, ni le PTGE, projet de territoire pour la gestion de l'eau, des instances envahies par des promoteurs de l'agro-industrie. Ce que vous allez entendre, c'est qu'avec militantes et militants, paysannes et paysans, politiques, syndicalistes, scientifiques, citoyennes et citoyens, contribuables lambda comme vous, nous avons notre mot à dire sur notre santé, sur la gestion de l'eau, de la terre, de l'air, sur l'utilisation de nos impôts, et que celles et ceux qui s'en sentent capables ont le droit de siéger dans ces instances et de surveiller les élus pour ne pas laisser les leviers de décision à la FNSEA et donc à l'agro-industrie. Comment lutter? Comment gagner? Adeline de Bassine Non Merci relance la table ronde.
6: Comment faire face? On a un panel de 6 intervenants et intervenantes qui représentent différentes phases de la société. On a des élus au niveau national, syndicats, des citoyens, des paysans, des associations, des collectifs. Et donc cette troisième partie, on va prendre sur quelques exemples justement comment avec différentes casquettes, on peut intervenir et faire bouger les lignes. On a parlé d'un énorme acronyme, le PTGE. Je vais te demander, Morwenn, est-ce que tu peux nous parler aussi des alternatives? Qu'est-ce qui peut être proposé d'autre et justement en lien avec le PTGE?
5: Anne Morwenn Pastier, docteure en sciences de la Terre, hydrogéologue.
7: Je peux vous parler de l'expérience qu'on a eue avec Vite 85 et Terre et Rivière. Sur le département de la Vendée, on a fini, pour faire court, en faisant un petit peu pression, par être reçu par le PTGE Vendée-Sèvres-Autisme. Je vais faire le petit plaisir de vous dresser le tableau du Sud Vendée. C'est parmi les premières méga-bassines qui sont arrivées en France. C'est le modèle vendéen où tout le monde dit « Mais regardez, les bassines, c'est génial. Le marais, il va tellement mieux depuis. Les conflits d'usage, ils se sont arrêtés. Le bassin des Authis, c'est vraiment la plus grosse concentration de bassines, de volume bassinable au kilomètre carré. Et les bassines, ça a tellement bien marché que dans le nouveau PTGE qu'ils préparent, ils veulent en refaire. Parce qu'en fait, ça n'a pas si bien marché finalement. Et le marais Poitevin, il va pas si bien que ça. Les objectifs, ils sont pas tenus. Donc ils veulent refaire des bassines. On a fini par s'imposer. Hein. Il a fallu que Vite 85 et Tarrivière organise une conférence publique pour qu'on arrive à être entendu au PTGE. On leur a proposé de reprendre le fonctionnement normal de ce qu'on appelle l'hydrosystème du marais Poitevin. L'hydrosystème, c'est juste quand on regarde les relations entre les nappes, les rivières, la pluie, etc. Il y a quand même eu plein de rapports demandés, d'études scientifiques demandées sur l'état du marais Poitevin depuis les années 90, qui disent toutes il faut garder le fonctionnement traditionnel du marais avec l'ennoiement des marais mouillés. Il y a une partie entre le reste du bassin versant et vraiment la plaine, qui est une ceinture, ce qu'on appelle les marais mouillés, qui retiennent l'eau de pluie du bassin versant pour qu'on puisse cultiver dans les plaines ce qu'on appelle le marais desséché. Et ça fait maintenant plus de 20 ans qu'on a décidé qu'on n'inonderait plus les marais mouillés. Voilà, on leur a montré qu'en renoyant les marais mouillés, non seulement on gardait de l'eau pour l'aval, puisque l'idée c'est d'irriguer en aval à la base, mais ce que je leur ai montré, c'est que ça permet de rehausser le niveau de la nappe en amont. Du coup, juste remonter le barrage à la cote à laquelle il était traditionnellement, donc ce qui coûte 0 euro, hein, puisque tout est déjà prêt, ça permet de stocker immédiatement des millions de mètres cubes dans la nappe, accessible à tous les irrigants qui ont déjà leur forage, pour 0 euro et tout en préservant l'écosystème. On m'a dit, bah oui, mais alors qu'est-ce qu'on cultive dans les marais mouillés? Je dis, bah voilà, des pâturages, comme ça en août, il y a de l'herbe verte, du maraîchage. En fait, le seul blocage qu'il y a, c'est ces quelques gros céréaliers qui veulent vider les marais. Quand même, il y a toute une tendance sur la restauration des bassins versants, comment on identifie certaines zones humides qui sont des clés pour maintenir les niveaux de nappe assez hauts. Dans le monde scientifique, en tout cas, ce sont des voix qui se font entendre de plus en plus et qui arrivent à faire entendre que nos solutions sont plus efficaces que le technosolutionnisme.
6: Est-ce qu'Amandine, tu peux nous parler de comment se mobilise la Confédération Paysanne? Les liens aussi, est-ce qu'il y a des liens faits avec les autres pays?
5: Amandine Pacot, de la Confédération Paysanne.
8: La Conf, on essaye de continuer à se mobiliser depuis toujours sur la question de l'eau. Même si ça en emmerde beaucoup, on reste un syndicat représentatif, donc on a nos places quand même dans pas mal d'instances. Même si souvent, dans les instances de l'eau, c'est la Chambre d'agriculture qui représente le monde agricole, on n'y est pas. Sinon, on a quand même des sièges dans certaines instances, notamment là au niveau national, on a obtenu d'avoir un siège au Comité national de l'eau. Là, on fait pression sur les préfets en ce moment parce que les clés, justement, les personnes qui siègent vont être renouvelées. Actuellement, il n'y a pas de place pour les syndicats agricoles. On fait pression, on n'est pas les seuls. Donc à voir aussi si on arrive à y rentrer. Dans les PTGE, c'est pareil. Maintenant, ils ont compris qu'il fallait nous inviter. Donc là aussi, légalement, on est censé être dans les comités de pilotage des PTGE. Donc là, il y en a un, par exemple, sur la Sèvres-Niortaise, auquel on participe. Mais bon, il y a aucun moyen hein, là-dessus aussi. Hein. Ils annoncent des trucs, mais en fait, ils mettent pas de sous en face. Donc bon, les PTGE, ça les emmerde plus qu'autre chose, quoi. Mais donc, on essaye voilà, d'être présent partout où on peut. Vendredi matin, il y avait Genevar qui est venu sur une énorme ferme, la plus grosse ferme consommatrice de volume d'eau en Deux-Sèvres. Ben là aussi, voilà, en tant que syndicat agricole, on avait notre place. Donc nous, on essaye de la prendre dès qu'on peut, que ce soit en local ou au national, pour dire qu'il y a une autre manière de faire de l'agriculture. C'est important, en fait, d'essayer de chiffrer d'autres alternatives, parce que là, on voit bien, ça coûte un pognon, enfin, ça coûte tellement d'argent. Et en fait, sans parler d'aller vers que des gens en vente directe, en bio, enfin voilà, moi c'est mon idéal, mais Et ça, c'est pas la conf qui le dit, c'est l'INRA. Si on changeait, par exemple, 30% de la solde de maïs en sorgho, en mettant de l'argent dans la filière sorgho pour que les agriculteurs ils puissent vendre correctement, avoir des débouchés, en fait, ça coûterait moins de fric et du coup, on aurait un impact sur la consommation des agriculteurs. Ils consommeraient moins d'eau, quoi. Donc, en fait, il y en a plein des solutions qui sont pas non plus révolutionnaires, quoi. Allonger les rotations entre les différentes cultures, enfin... Il y a plein de choses qui sont possibles et nous, voilà, la conf, on essaye de toujours ramener ça pour dire, mais en fait, le modèle méga bassine, c'est votre solution à vous, là, que vous avez identifiée, mais en fait, il y en a d'autres moins coûteuses et plus performantes. Donc voilà, donc ça, il faut le marteler. Donc ça, c'est vraiment pour la partie quantité d'eau qui est utilisée par les agriculteurs, mais il y a aussi sur la qualité. Donc là, du coup, la conf aussi, en Ille-et-Vilaine est à fond à côté des autres organisations pour parler plutôt la qualité. Après, on est sur le terrain, on essaye d'être toujours aux côtés de tous les copains et copines qui se mobilisent. Comme aujourd'hui, j'annonce juste là le 11 avril à Brissac dans le 49. Donc c'est un projet de bassine là dans une ancienne carrière. Donc en fait, ils agrandissent la carrière. Donc il y a aussi tout un combat contre l'accaparement de la terre. Il y a ce projet de bassine qui va alimenter 12 fermes. Sinon, je refais écho un peu à ce qui a été dit au tout début, mais je trouve que c'est positif, c'est que le combat en Deux-Sèvres et en 86, il forme aussi les militants sur place, partout en France. Enfin, nous, on voit la conf dans la Sarthe, ils sont déjà à fond au taquet, ils comprennent comment ça fonctionne et du coup, ils sont en veille permanente. Dans le Gard, il y a déjà eu plusieurs mobilisations portées par la conf et d'autres partenaires sur l'eau. Enfin, on se prépare aussi partout et ça, je trouve que c'est hyper fort et positif. Dernier exemple de mobilisation côté conf. En fait, notre plaidoyer, on est convaincu d'une autre gestion de l'eau, convaincu qu'on peut cultiver autrement, mais on manque de données, on manque de chiffres. Et du coup, on a lancé cette année, on avait commencé l'année dernière, mais là, on lance une grande enquête sur l'eau, en fait, sur le territoire national. Vraiment, l'idée, c'est que ça soit de la recherche participative, que ce soit les paysans eux-mêmes qui expliquent comment ils font pour vivre sans mégabassines et même sans irrigation. Plus de 90% des paysans et des paysannes. Et donc, du coup, après, avec ces données, on veut appuyer notre plaidoyer. Ça, voilà, c'est un travail aussi qui se fait sur le terrain. Et le lien avec les autres pays, bien sûr, il y a la Via Campesina. Nous, on a une attention à travailler avec le Brésil. Le modèle de l'agro-industrie, hein, c'est un autre niveau que nous. Et pourtant, ils arrivent à avancer, à faire passer des politiques différentes de gestion de l'eau, notamment pour l'agriculture paysanne. C'est des choses qui se construisent et on a du boulot. Mais en tout cas, on lâche rien et il faut continuer à lutter, quoi. Il n'y a pas le choix.
9: Comment justement d'aller sur les mobilisations citoyennes? Comment se mobilisent les élus qui sont justement pas dans la majorité et enfin dans le mouvement actuel, quoi.
5: Benoît Biteau, paysan, agronome, député de Charente-Maritime.
10: On a quand même à côté de nous deux incorrigibles révolutionnaires qui veulent faire manger de l'herbe à des herbivores. Je vous invite à méditer cette réflexion. Alors les élus, moi j'ai vécu une période de ma vie d'élu où j'étais dans la majorité et où là on a des vrais leviers, sans vouloir me jeter de fleurs et manquer d'humilité et de modestie. Si on n'a toujours pas réussi à engager des fonds régionaux ou des fonds européens sur les mégabassines sur le périmètre Poitou-Charentes, c'est parce que j'ai posé un règlement d'intervention en 2011 qui compliquait tellement les règles pour financer les mégabassines sur ce périmètre-là que, comme il a tenu jusqu'en 2023, on n'a pas réussi à libérer des fonds régionaux. Et comme au moment où les régions deviennent autorités de gestion pour les fonds européens en 2013, je construis le plan de développement rural régional pour la région. Je reprends exactement les mêmes règles que celui du règlement d'intervention voté en 2011. Et donc jusqu'en 2023, presque 2024, on n'a pas réussi à débloquer ni des fonds européens ni des fonds régionaux sur les mégabassines parce qu'ils étaient bloqués par ces outils-là. Donc c'est aussi ça, être élu, avoir un peu de subtilité, poser des grains de sable dans des mécaniques qui sont pourtant très lourdement financés, on a fait le tour tout à l'heure, via la politique agricole commune, via des plans dédiés, via les agences de l'eau, eh bien, le fait de poser ce petit grain de sable sur une partie des financements pressentis a probablement ralenti considérablement ces projets de méga-bassines. Après, quand on est dans l'opposition, et c'est mon cas, là, il faut être encore plus créatif, imaginatif, parce que on a un rouleau compresseur, que ce soit à Bruxelles, avec la Commission et c'est des retours en arrière. Et donc là, il faut être un peu créatif. Et c'est ce qu'on a essayé de faire sur la loi du plomb, sur la loi d'orientation agricole. C'est-à-dire qu'on a fait des saisines du Conseil constitutionnel sur la loi d'orientation agricole. Sur les 14 articles qui étaient portés par le Sénat et Laurent Duplomb, on a réussi à en faire péter 13. 13 sur 14, c'est quand même pas si mal. Et sur la loi Duplomb, on a pas tout gagné, mais on a quand même fait retirer l'acétamipride. Donc voilà, c'est ça, être élu dans l'opposition, mais c'est resserrer les liens avec la société civile. Et moi, je demande que les élus retravaillent avec tous ces collectifs, toutes ces associations, tous ces syndicats, pour qu'on fasse cause commune, qu'on arrive à faire vivre une convergence des luttes. Et je vous demande à vous de ne pas regarder les élus comme des gens vilains, parfois pourris, parce que parmi les élus, il y a ceux de l'opposition qui, je vous garantis, font le boulot pour essayer de relayer vos revendications. Les élus vous ouvrent les portes de l'Assemblée nationale, parfois du Sénat, et vous ouvrent la parole. Quand on est élu de l'opposition, on essaie d'être créatif, je le répète, et en toute humilité, je vous dis, moi j'ai besoin de vous. On a besoin de vous pour réussir à faire bouger les lignes quand on n'est pas dans la majorité.
6: Merci pour l'intervention. Donc justement, quand on est citoyen et tout, comment on peut intervenir ? Caroline, je vais te redonner la parole à Cancer Colère, et puis après au collectif Bassine Non Merci.
5: Caroline Proust, du collectif Cancer Colère.
11: Merci. À Cancer Colère, jeune collectif, donc on essaye... On essaie de faire beaucoup de choses différentes, mais la première, c'est avant tout d'informer, de faire de la pédagogie, parce qu'en fait, on s'aperçoit que même auprès de nos proches et même de militants à côté de nous, cette question des maladies, parce qu'il n'y a pas que le cancer, toutes ces maladies là, qui sont provoquées par les violences chimiques, ça concerne aussi les questions d'infertilité, ça concerne les questions de maladies auto-immunes, ça concerne donc les maladies endocriniennes, en fait, ça concerne tellement de choses. Il est difficile pour un cerveau normal de se dire, en fait, là, on est entouré d'agents qui peuvent nous rendre malades et nous tuer et tuer nos enfants. Et c'est normal qu'un cerveau normalement constitué, vraiment, fasse pas la bascule. Nous, on a fait la bascule parce que nos histoires personnelles ont fait que c'est un processus. Et du coup, moi, je comprends que ce soit difficile de mettre ces lunettes qui sont comme les lunettes du genre à un moment de voir ce truc-là où on est dans un environnement dangereux. Et donc, nous, on essaie de faire de la pédagogie auprès de tout le monde, aussi du grand public, et c'est pas simple, en fait. Voilà, je parlais de ce côté scientifique où on se renseigne énormément pour essayer de vulgariser, la science. Mais ce qu'on essaye aussi, avant tout, c'est pour faire comprendre et pour faire aider à la bascule, c'est de changer une certaine rhétorique. Je vais donner comme exemple, pour vous faire comprendre, Octobre Rose. Octobre Rose, qui est une grosse blague, c'est ce qu'on appelle du pinkwashing, hein. Une espèce de grosse campagne financée par des gens qui sont pas forcément les mieux placés en termes de protection de la santé environnementale, tout ce qui est crème solaire, tout ça. Enfin, voilà. Et en fait, les gens sont contents et satisfaits parce qu'ils portent des rubans roses et parce qu'on dit qu'il faut faire un dépistage du cancer du sein. Déjà que les gens qui empoisonnent portent un ruban rose, en fait, c'est pas ça qu'on veut. On peut pas satisfaire de ça, de voir Annie Genevard qui porte un ruban rose, on s'en fout un peu. Demander aux gens d'aller faire un dépistage. Alors c'est bien, hein, il faut faire des dépistages, hein, je dis pas qu'il faut pas le faire. Sauf que la question, c'est quand même que quand on fait un peu de dépistage, c'est qu'on est déjà malade. Une vraie politique de prévention, c'est empêcher les gens de tomber malades. Ça paraît débile, mais en fait, c'est ça, nous, qu'on demande. Ce qu'on veut, c'est ne pas être malade, ne pas voir nos enfants tomber malades. Et ce serait ça, une vraie politique de santé publique. Donc, Octobre Rose, nous, ça nous hérisse les poils. Et donc, ce qu'on essaie de faire avec Cancer Colère, c'est que les gens comprennent qu'en fait, on se fout un petit peu de nous et qu'on essaye toujours de faire porter des responsabilités personnelles. Je viens d'avoir un flash sur la Ligue. La semaine dernière, la Ligue contre le cancer, ils ont fait une série de posts, une campagne. En fait, ça commence par « Non, les pesticides, c'est pas ça qui rend malade. » Donc là, nous, en fait, on voit ça, on fait des bons 4 mètres. Et il y avait un autre post juste après, c'était « Non, les crèmes solaires ne donnent pas le cancer. » Et on dit, non, les gars, ils insistent. Et là, il y a un troisième post qui dit, attention à la désinformation scientifique. Ouais. On est assez nombreux de plein d'organisations qui luttent contre les pesticides à être en lien un peu quotidien. Donc quand les gars font une blague comme ça, en fait, on est assez nombreux à en même temps dire, hé, vous avez vu le post ? Il se trouve qu'ils ont enlevé le post sur les pesticides parce que le truc est monté et qu'ils ont eu les oreilles qui sifflent. Si on n'est pas vigilant et qu'on n'est pas tous ensemble à dire non, ça c'est pas possible, on va pas vous laisser faire, ils vont continuer à faire des trucs comme ça. La Ligue, c'est pas des copains, quoi. Et donc, dans les solutions pour revenir à nos moutons, bah c'est ça, en fait. C'est de rester tous ensemble, tous vigilants. Ça rejoint tout ce qu'on dit, hein, la convergence des luttes. Si on la fait pas maintenant, on la fera quand, la convergence des luttes? Enfin, on est un peu au pied du mur. Là, on parle de l'eau, on parle de la santé, enfin, on parle de sujets un peu précis, mais on a bien conscience tout cela qu'en fait, le sujet, il est plus large. Et que là, en plus, dans tout ce qui se passe, rien que dans tout ça, on en parlait tout à l'heure, des problèmes démocratiques dans la manière de faire ces lois-là, on est au pied du mur. Ouais, là, c'est maintenant tous ensemble, et on va y arriver tous ensemble.
12: Du coup, dans les moyens d'action, on va peut-être pour faire un petit package à Bassine Lemercy, nos moyens d'action, ils sont... On fait et on a fait énormément d'informations, de pédagogie. C'est ce qu'on va continuer à faire ensemble sur la LUA, d'aider à décrypter et de porter ces messages. Parce que vraiment, il y a un truc, même quand on parle d'inégalité de répartition des volumes d'eau, par exemple, il y a énormément de rétention d'informations. Ça passe dans la LUA de réduire le débat public. Et en fait, qui est-ce qui assure aujourd'hui le débat public? C'est nos collectifs. C'est nous qui faisons fuiter les infos, qui faisons les analyses, qui organisons les réunions publiques. C'est quelque chose qui me tient beaucoup à cœur à BNM, quoi. C'est nous qui faisons l'information sur les bassines et maintenant au-delà, sur la gestion de l'eau, etc. Enfin, c'est nos collectifs, quoi. Évidemment, un autre pied sur lequel on joue, bah, c'est celui du rapport de force. Voilà, il va falloir... Peut-être qu'on se creuse la tête aussi pour savoir quel autre type de rapport de force on met en place, comment on peut les faire chier sur tous les points, tout le temps, tous ensemble, quoi. On a bien vu, par exemple, avec Sainte-Soline, quoi, qu'on arrive à des limites dans ce genre de mobilisation massive, comment on réinvente nos rapports de force, et comme t'as dit, ensemble, quoi, avec nos complémentarités, et comment on entre en symbiose pour que nos actions vraiment s'amplifient. On est tous ici force de proposition aussi. Alors, je m'excuse platement parce que j'en ai oublié une, mais on a aussi fait avec BNM Home Couture un énorme travail collectif sur un PTGE alternatif citoyen. On regorge de gens très brillants dans nos collectifs qui, quand on se met ensemble, on trouve vraiment des solutions presque faciles à mettre en œuvre très rapidement, quoi. Contre cette loi d'urgence agricole, bah, c'est ce qu'on va essayer de faire, voir comment on peut travailler ensemble, commencer à produire des analyses et de l'information justement pour que les gens puissent s'approprier ce texte qui est imbuvable, sinon, quoi, comprendre ce qui nous attend. Aussi, dans l'actualité, c'est qu'avec les municipales, il va y avoir un gros chamboulement dans la composition des commissions locales de l'eau, puisqu'il y a beaucoup d'élus municipaux dans ces clés. Un travail qu'il va falloir qu'on fasse sur chaque bassin, c'est regarder quelles vont être les nouvelles personnes nommées, puisque toutes les personnes qui n'ont pas été réélues, par exemple, ne vont pas pouvoir continuer à siéger en commission locale de l'eau. Est-ce que ces gens ont des conflits d'intérêts? Faire pression sur les nouvelles municipalités pour que les représentants et représentantes qui sont envoyés dans les clés ne soient pas des doubles casquettes, ne soient pas à la fois maire et irrigant, ne soit pas à la fois maire et draineur. Vraiment, suivez vos municipalités, qui est envoyé dans ces instances de l'eau. Il y a toujours des offensives juridiques, bah, notamment encore en Home Couture, un verdict en attente. Il y a un projet 14 bassines, 9, 14 c'est celles qui existent déjà, qui ont été annulées en première instance par la justice, qui la passe en deuxième instance. Donc on va avoir le verdict prochainement. Ouais, voilà, côté juridique, c'est ça.
6: Merci. Vous l'avez compris, en fait, en fonction de ses compétences, il y a une place dans les collectifs citoyens qui est pour chacun. Il y a compétences et il y a aussi temps, c'est-à-dire qu'on n'a pas forcément besoin d'être à plein temps. On peut avoir des petits moments par-ci, par-là et contribuer. Et chaque contribution est importante. On peut, sur un moment de l'année, contribuer et puis sur d'autres moments de l'année, d'être pris. Donc n'hésitez pas à contacter tous les collectifs. Et puis pour conclure sur cette dernière intervention, il y a quand même eu un déclic avec la loi du plomb. Il y a quand même le grand public qui s'est prononcé. Et donc je te redonne la parole sur cette question-là.
5: Julien Rivoire, chargé des campagnes agriculture à Greenpeace.
13: Je vais revenir là-dessus sur les enseignements. Non pas pour se dire qu'il y a des recettes de victoire, je mets des guillemets, hein, c'est pas une victoire législative. Mais je pense que vraiment, effectivement, il y a une victoire idéologique. On a marqué des points Et donc, il ne s'agit pas de trouver la recette qu'il faut utiliser, mais se dire, OK, qu'est-ce qui a fait qu'il y a 2 100 000 personnes qui ont signé? Qu'est-ce qui a fait qu'au-delà même des signatures, il y a nos propositions, nos positions qui se sont imposées à l'agenda et qui s'avèrent majoritaires, au-delà des 2 millions, tous les enquêtes, etc., le montrent, et les discussions avec les proches, etc. Je pense qu'il faut rompre avec toutes les récits de l'événement spontané. C'est une erreur de penser que, comme ça, il y a des hasards qui tombent du ciel. Non, il y a tout un travail militant qui a déjà été mis en place à partir même de janvier 2025. On a notamment, par exemple, au sein du collectif Nourrir, qui regroupe plus de 54 organisations dans lesquelles on va retrouver la Conf Paysanne, on va retrouver la Fédération Nationale de l'Agriculture Biologique, on va retrouver des assos environnementales, on va retrouver des associations de solidarité Nord-Sud, etc. Bon, on va avoir un travail qui a été initié dès janvier, personne n'en parlait, mais qui va commencer à irriguer, etc. Tu as parlé de printemps bruyant, même si c'était assez confidentiel l'an dernier, mais la loi du plomb est évoquée chez les réseaux militants, etc. C'est pas le grand public, mais ça commence à être là. Sans ce travail de l'ombre, on n'arrive pas en juillet. On vit tous et toutes ce travail de l'ombre, militant, de fourmi, il est nécessaire, essentiel. Qu'est-ce qui s'est produit après? C'est commencé à monter. Je pense qu'il y a un autre ingrédient très important, c'est la question des alliances, des convergences, des compositions, on utilise le terme qu'on veut, où on va voir au-delà déjà des mouvements et des associations un peu traditionnelles mais qui sont assez diverses, on va voir arriver toutes les associations de victimes, Cancer Colère, le collectif des victimes de pesticides de l'Ouest, Phytovictimes, etc., etc. On va avoir Coadef, etc., qui vont tous se mettre en mouvement. On va avoir des chercheurs et des chercheuses qui vont sortir de l'ombre ou en tout cas de leur habituelle réserve, parce qu'ils en ont aussi marre que tout leur travail scientifique soit dénigré, etc. Mais ça va peser. On va avoir des institutions. Alors, on a parlé du CNRS, on a parlé tout à l'heure de l'Ordre des médecins, etc. Tout ça va peser. On va avoir même, et c'est pas habituel pour nous qui militons depuis longtemps, de voir les mutuelles qui vont se mobiliser. Le puzzle qui est en train de se constituer et qui va faire que, pas toujours tous ensemble et tout ensemble, mais avec nos manières de faire, ce mouvement va commencer à prendre de l'ampleur. Et puis la mobilisation, elle a existé au mois de juin. Elle n'était pas dans la grande presse, mais 30 juin, 10 000 personnes qui se réunissent. La semaine d'après, il y a plus de 100

0: de ce qu'on pense. Voilà. Ah ouais, et puis on allait cliquer là, on voyait ça montait, et puis tout le monde qui en parlait, et puis les boucles familiales qui renvoyaient la pétition, alors qu'on ne discutait pas forcément toujours, on ne discute pas toujours politique en famille. Et c'est là où on voit qu'il y a un événement social. Je pense que ça doit nous donner de la force, parce qu'en ce moment on en a besoin, on ne va pas se cacher que voilà, sur plein d'autres combats, c'est dur. Donc il faut enregistrer aussi ça. Il y a des suites à construire à partir de ces enseignements, en évitant toute idée qui est une recette magique. Il faut toujours qu'on réinvente des choses, ça sera toujours nouveau, etc. Mais on a ces éléments-là. Sur la LUA, il y a des enjeux, là, bien sûr, à travailler assez rapidement et à voir comment on arrive, suivant nos points d'accroche différents, à composer ensemble pour faire échouer ou l'enliser. Parce qu'on ne va pas se cacher que le rapport de force à l'Assemblée nationale, et encore plus au Sénat, il n'est pas tout à fait favorable. Donc on peut se dire, on va construire un rapport de force, etc. Mais on a vu même sur la loi du plomb que, franchement, il s'assoit dessus. Donc il va y avoir aussi, il y a besoin de l'information, de la mobilisation populaire, et puis de stratégies, peut-être, d'enlisement. Là, c'est plutôt des ONG qu'on... Et puis les élus, on va essayer de voir comment ils vont faire. Ils ont pris un risque, hein. Au départ, ça devait être une loi hyper resserrée, très réduite. Et puis là, il y a plus de 23 articles. Ça prend dans tous les sens. Ça va être la fête pour le RN et LR qui vont en rajouter dans tous les sens, etc. Ben peut-être que c'est un risque que le Cornu a pris. En tout cas, il faut tout faire pour que l'ampleur de cette loi la conduise à la poubelle. Ils n'arrivent pas à gérer dans un temps très contraint. Ils ont un temps très contraint parce qu'il y a plein d'autres choses dans le Parlement. Et puis à partir de septembre, il y aura le budget qui va revenir et après la présidentielle, etc. Donc ils sont un peu sous pression de faire passer un truc. Et très clairement, entre nous, on est nombreux à ne pas comprendre pourquoi il a ouvert tant de dossiers dans cette loi. Au début, ça devait être juste l'eau, le loup et les moyens de production. Puis en fait, il ouvre à plein d'autres choses. Donc ça veut dire plein d'amendements. Donc un texte long à rallonge. Bah, peut-être qu'on va s'en servir. Il y a l'omnibus, bien sûr, qu'il va falloir mettre à mal. Il y a une coalition qui existe. Pour l'instant, tout n'est pas en place, y compris, et c'est compliqué entre les États, etc. C'est un combat internationaliste avec les autres pays en Europe, etc. Et puis, pour nous, à Greenpeace, et je pense qu'on le partage, je sais, avec Cancer Colère, mais avec beaucoup d'autres, nous, notre volonté, c'est que 2026-2027, on arrive à mettre à l'agenda nos sujets. Ça va être que les mouvements sociaux et environnementaux et écologistes surgissent dans le débat, qu'on ne soit pas spectateurs et spectatrices, et qu'on fasse en sorte qu'on parle moins d'immigration, d'islam et compagnie, mais plus de santé environnementale, changement du modèle agricole, etc., d'écologie protectrice, une écologie désirable, etc. Là, il y a un vrai enjeu à réfléchir ensemble, à voir comment on met à l'agenda cette écologie protectrice des ressources, de notre santé, du travail et des travailleurs et des travailleuses aussi, et des questions sociales et des luttes contre les inégalités. Ça se fera avec toutes ces coalitions du plomb. Nous, on va aussi essayer de faire le lien avec dans un autre cadre, c'est l'Alliance écologique et sociale, avec la Conf paysanne, avec l'Union syndicale solidaire, avec la FSU, enfin voilà, aussi avec des organisations de travailleurs et de travailleuses, pour essayer d'avancer des propositions et d'avoir une contribution qui soit aussi de notre contribution de lutte contre l'extrême droite et l'extrême droitisation de la société. Ça participe aussi de faire advenir nos propositions et de reprendre l'offensive. Voilà. Et on a besoin de s'appuyer sur ces dynamiques positives.
1: Quand on regarde un petit peu la presse, la télé, tout ça, on a un peu l'impression d'être peu nombreux. En fait, non, on est nombreux et c'est important de l'avoir en tête. Il y a pas mal de monde dans un état de sidération. Et en fait, c'est normal aussi parce qu'il y a tellement de violence en ce moment qui s'exerce sur nos mouvements, sur les idées, sur les textes, tout ça. Enfin, moi, je vois beaucoup de gens qui sont dans un état de sidération au fond d'un canapé qui me disent « Mais là, on s'en prend tellement plein la gueule, en fait, on ne sait plus comment réagir. Voilà, on va tous se trouver dans un régime d'extrême droite. Enfin, » Mais moi, vraiment, j'entends des trucs de gens que j'aurais jamais pu penser qu'ils auraient pu arriver dans cette phase-là, quoi. Et oui, il y a des gens qui sont en phase de sidération. Donc la question, effectivement, c'est d'aller les chercher, de leur dire « Non, vous n'êtes pas seuls, on est tous ensemble et tous ensemble, on va y arriver. » Et donc, pour ce faire, en fait, je voulais donner une petite astuce de Fleur Breteau, idée de génie. Nous, on a été 2 100 000 à signer cette pétition, sans compter ceux qui n'ont pas réussi à aller sur le site de France Connect et tout, mais on va dire 2 millions. On a conscience qu'en fait, tout le monde n'a pas le temps, l'énergie, ou pour plein de raisons, ne peut pas militer quotidiennement. Mais si ces 2 100 000 prennent une journée, juste une journée, avant les élections présidentielles, pour militer.

0: essayer de faire avancer la cause, ça peut être génial. Donc, essayez de propager l'idée, juste chacun des signataires passe une journée à la cause. Une idée.
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1: Ce qui repousse partout, extrait du disque L'eau qui mord, avant de passer aux questions du public de cette table ronde politique de l'eau du 28 mars 2026.
2: La problématique du changement climatique n'a pas été abordée. J'ai l'impression que c'est encore pire que ce que vous nous dites, quoi.
1: La docteure Anne-Morwenn Pastier, hydrogéologue.
2: Alors, je vais essayer de pas déprimer toute la salle. Le réchauffement climatique par rapport à la perspective sur le cycle de l'eau. Alors, on entend tout et n'importe quoi. On entend, vous inquiétez pas, il pleuvra plus en hiver et moins en été. On va faire des bassines, tout ira bien. En fait, on sait que les modèles climatiques donnent des grandes tendances sur des grands espaces. Faut imaginer que la France, c'est 4 pixels, quoi, dans l'image, au final. C'est vraiment dur d'avoir des images précises. Nous, on est dans une zone, vraiment, où c'est très dur d'avoir des projections climatiques. Il y a des modèles qui disent qu'il pleuvra plus en hiver, il y a des modèles qui disent qu'il pleuvra moins, il y a des modèles qui disent qu'il pleuvra pareil. Aujourd'hui, il n'y a personne qui peut dire comment va vraiment évoluer le climat sur l'Hexagone. Quand on commence à dire ça aux politiques, ils nous disent « Oh, bah alors il y a de l'incertitude, vous pouvez pas nous prédire exactement ce qui va se passer, donc on vous écoute pas. » Bah quand même, on peut affirmer des choses, et ce qu'on peut affirmer, et moi ce qui me fait très très peur, c'est pas la tendance, c'est pas la moyenne, c'est vraiment comment ça devient de plus en plus variable, de plus en plus aléatoire. Ce qu'on voit qui manque dans les modèles climatiques, on va dire que la conséquence, c'est qu'on ne voit pas comment les cycles vont être déréglés. En fait, on le voit depuis au moins 2022. Ce qu'on voit surtout, c'est des anomalies. C'est qu'on passe du chaud au froid, du sec au très humide. Avec le réchauffement climatique, ça va devenir de pire en pire. On sait qu'on va se taper des années d'inondations et des années de sécheresse. On sait qu'on va avoir 2 mois sous la flotte, et ensuite 6 mois sans rien. Le printemps dernier, il n'a pas plu pendant 2 mois. Les nappes se sont vidées immédiatement. Donc on est très très vulnérable à ces aléas, à cette variabilité qui augmente, mais beaucoup plus vite que ce qu'on pensait. Il y a cette accélération, il y a certains phénomènes, on disait oh, ça c'est pour 2100, finalement c'est 2050, finalement on l'a observé en 2022. Ma grosse crainte, je ne suis pas la seule, hein, vraiment, c'est ce côté incertain, aléatoire, où les politiques ne veulent rien voir. Ils disent, nous, on veut votre travail, il n'est pas assez sérieux, on veut des projections solides. Mais en fait, quand on regarde, il y a plusieurs sources d'incertitude au niveau des projections. Il y a la variabilité du climat, il y a l'incertitude des modèles, et puis après, il y a l'incertitude politique. C'est ce qui fait diverger les courbes énormément. La plus grosse source d'incertitude, c'est nos scénarios, combien de pétrole on va sortir, comment on va continuer d'aménager le territoire. Voilà. Et on devrait être capable de faire une politique de l'incertitude. De se dire, au niveau de la gestion de l'eau, ce qu'on essaye de voir avec les fameuses études HMUC, c'est combien au maximum on peut sortir des nappes tous les ans. Faut passer à un mode de gestion où on se dit, c'est quoi le minimum qu'on a besoin de prendre? Qu'est-ce qu'on peut laisser dans les nappes? Parce que si ça se trouve, l'hiver prochain, elles sont pas rechargées. Désolée pour le cauchemar.
3: Question vis-à-vis de la gouvernance de l'eau. Étant donné qu'il y a beaucoup d'élus qui vont partir des clés et d'autres qui vont arriver, est-ce que le politique est formé à ces questions-là ou non? Et si c'est le cas, qui s'occupe de former les politiques? Est-ce que des collectifs ou des ONG s'en occupent?
4: La réponse, elle pourrait être vachement rapide, en fait, c'est non. Mais à nous de mettre en place ces sujets-là. J'ai en mémoire quand même l'intervention d'une personne de la DDT 86 qui dit en clé, va quand même falloir qu'on se forme. Elle voit autour de la table qu'il y a des gens qui sont au courant de pas grand-chose. mandaté par d'autres élus qui sont élus dans la communauté de communes et puis qui vont aller s'installer là, quoi. Après, il y a aussi quand même, des gens qui sont à la tête de syndicats de rivière, qui font de l'entretien de berges, qui font de la renaturation, qui font de la restauration de cours d'eau. Ces gens-là sont au courant, ils savent de quoi on parle. L'État, les représentants de l'État, moi j'en rencontre qu'une, elle est pas mal. Elle est même carrément dans une posture justement de formation du groupe, mais pour d'autres, ils sont franchement pro irrigants, quoi. Donc leur formation est déjà faite. Voilà.
5: Juste sur la position que j'aurais tendance à défendre sur la question de la formation des élus, ça serait presque de dire que c'est bien que ce soit des élus qui ne soient pas formés. Il faut se méfier de ces élus qui disent « Oui, mais moi j'ai une spécialité, je connais très bien la question de l'eau. » Mais en fait, c'est pas ton rôle. Il y a des représentants de l'État, des DT, des techniciens, etc. Ça ne veut pas dire qu'ils vont pas se former, qu'il faut pas être formé au fur et à mesure, mais ils ont une fonction politique de réponse et de garantir l'intérêt général. Et donc, c'est pas des techniciens. Parce que qu'est-ce qu'on voit? C'est que ceux qui vont se précipiter sur ces postes, on en a beaucoup qui sont téléguidés par la FNSEA. Téléguidés ou en lien. Ils disent « Ah, mais moi, je connais bien la question de l'eau, j'ai une vraie expérience, je connais, en gros, je suis irrigant, etc. » Mais en fait, c'est pas ça ce qu'on te demande. Encore une fois, la question technique dans les commissions locales de l'eau, elle peut être apportée et conseillée, et il peut y avoir des temps de formation, il faudrait qu'il y ait des temps de formation par les directions techniques adéquates, les associations, etc. Mais bon, ce qui vaut pour l'eau vaut pour plein d'autres choses. On veut pas des élus qui soient des techniciens. Sinon, ça, c'est de la technocratie. Et c'est plus la démocratie. Par exemple, la FDSEA en Bretagne envoie le message en disant « Voilà, on a gagné un premier round sur la Vilaine. Il va falloir aller voir tous les élus là, et nos amis, nos sympathisants. Il faut les convaincre d'aller prendre les places sur la question de l'eau. » C'est explicite. C'est une stratégie que nous, on a pointée dans le rapport, mais ils le disent, ils l'assument, etc. Nous, de notre côté, il faut aller convaincre des élus qui ont le souci de l'intérêt commun, et rassurer les gens en disant « Ok, tu connais rien à la politique de l'eau, tu vas lire le rapport de la Conf qui est très bien, le rapport de Greenpeace, et on va t'aider, etc. » Juste si tu as envie, vas-y. Et sur la composition, c'est en pourcentage, c'est pas en nombre, ça dépend des commissions locales de l'eau en général, et puis de leur... Voilà, la commission locale de l'eau de la Vilaine, elle est vraiment très importante. Il y a vraiment... Mais en gros, il y a 20% usagers non économiques, c'est plein d'associations, et 20% d'usagers économiques, ça, on va retrouver des industriels, on va retrouver des agris, etc. Ça va beaucoup dépendre aussi de la situation économique du coin. Hein. Voilà, il y a des endroits où il n'y a pas d'industriels, puis d'autres, voilà, dans le nord, il peut y en avoir. 40% enfin, des élus, collectivités territoriales, et 20% de représentants de l'État et de ses établissements publics. Et c'est des fonctionnaires.
6: Est-ce que des fois, on ne rend pas service à l'État quand on met tous ces petits grains de sable qu'on fait les uns les autres? Ils ne dépensent pas d'argent pour construire des bassines et ils nous font porter le chapeau.
2: Ben moi, je pense pas parce que, en fait, des deux côtés, il y a cette stratégie de la montre, de gagner du temps. Et ben, mine de rien, avec nos grains de sable, voilà, dans le clin, aucune bassine construite pour l'instant. Oui, ça fait un peu le jeu de la propagande d'État d'alimenter ce faux clivage écolo-agri, mais du coup, je pense que la solution, c'est plus comme ce qu'on essaye de faire. D'expliquer que c'est pas nous qui votons le Mercosur, que c'est pas nous qui achetons les matières premières à Poifoirien, donc c'est pas nous qui sommes responsables. Ah non, moi je vais continuer de lui mettre des grains de sable et puis ils pourront se servir de ça pour alimenter leur propagande. À mon avis, il y a un moment, c'est en train de se fissurer les différences entre les gros et les petits irrigants. Et, enfin, leur bloc se fissure, quoi. Ils commencent à le voir que la grande majorité, que c'est pas nous qui allons. Les empêcher de transmettre leurs terres, par exemple, à leurs enfants, c'est leur voisin qui va les racheter. Donc non, continuons de mettre des graviers, des grains de sable, des galets, des blocs, tout ce qu'on veut, quoi.
7: Oui, puis du coup, on leur fait même perdre de l'argent, quoi. Enfin, clairement, ça coûte tout ça, des projets qui prennent du retard comme ça. En Charente-Maritime, là, du coup, ça fait des années et des années donc, qu'ils étudient des projets de stockage, donc qu'ils ont envie de les mettre en place. Ça avait coûté 1,2 million d'euros d'études, rien que d'études, quoi, pour rien. Donc, voilà, c'est plein de thunes, en fait, par-ci, par-là, et ça fragilise leur modèle économique aussi, quoi. Et donc, il y a un moment, en fait, les agriculteurs... ça fait plus de 10 ans, en fait, qu'on essaye de mettre des projets de stockage... Et puis on n'y arrive pas, mais les agriculteurs sont toujours là, Les agriculteurs sont toujours là alors qu'il n'y a pas de méga-bassine. Donc c'est bien la preuve qu'on peut faire sans méga-bassine. Si ça n'avançait pas, les agriculteurs allaient se détourner des projets de stockage. Donc on est là-dedans, donc voilà, allons-y.

0: Encore une chanson extraite du disque « L'eau qui mord » avant de poursuivre avec cette autre table ronde organisée par le collectif Bassine Non Merci. C'était le samedi 28 mars 2026 à Mel, pas très loin de Sainte-Soline, toujours autour de la politique de l'eau avec des politiques, des élus donc. À nouveau Benoît Biteau, député écologiste de Charente-Maritime, et Clémence Guettet, députée France Insoumise de la deuxième circonscription du Val-de-Marne et vice-présidente de l'Assemblée nationale.
1: Bon, mes premiers mots vont pour les organisateurs de ces journées, parce que ça se fait dans un contexte de répression, de surveillance, d'intimidation auquel il faut pouvoir résister. Je veux leur dire merci de à la fois permettre un rassemblement symbolique pour celles et ceux qui partagent le trauma de Sainte-Soline de la manifestation d'il y a 3 ans, et puis aussi un rassemblement sur le fond, parce que cette lutte contre l'accaparement de l'eau par quelques-uns, évidemment, elle continue. J'ai envie de dire qu'elle est même plus que jamais d'actualité. Donc moi, je représente la France Insoumise. On était 7 députés de la France Insoumise à Sainte-Soline il y a 3 ans. Face à un déferlement de violence, face à un usage disproportionné de la force, face à des gestes illégaux de la part des forces de l'ordre, face à un dispositif largement disproportionné qui ne répondait en rien à une quelconque menace qui viendrait en face, on a fait ce qui était attendu de nous, c'est-à-dire essayer d'user de ces écharpes qui sont les nôtres pour protéger au mieux des gens qui étaient en danger de mort, en réalité, à ce moment-là. 4 blessés très graves, je le rappelle. Et puis quand même, moi j'ai vu des dizaines et des dizaines de jeunes arriver ensanglantés, blessés, meurtris souvent pour toute une vie, arriver derrière ce cordon qu'on essayait de former à quelques élus et à plein de camarades qui n'ont pas ces écharpes et qui ont pris eux aussi évidemment tous les risques à ce moment-là. Voilà, il me semblait que c'était important d'être là symboliquement pour marquer la continuité de notre engagement. Après Sainte-Soline, en 2023, moi j'ai défendu une loi à l'Assemblée nationale lors de notre journée de niche parlementaire avec la France Insoumise qui exigeait un moratoire sur les méga-bassines, parce qu'on sait qu'ici il y a une lutte, une résistance très forte. C'est le cas aussi dans la région de Clermont-Ferrand où je suis allée. Mais malheureusement, c'est bien un modèle pour tout le territoire national, ces ouvrages de stockage d'eau et cette multiplication absolument insensée, débridée, sans aucune perspective d'aménagement du territoire et encore moins de gestion raisonnée de la ressource en eau face au changement climatique et à ce qui nous attend. Donc en fait, ici, c'est un lieu où ça résiste, mais malheureusement, on parle vraiment d'une politique menée au niveau national. Bon, on s'est fait balayer sur la loi à l'Assemblée nationale parce que malheureusement, l'hémicycle est composé de forces réactionnaires sur tout un tas de sujets, mais sur la question écologique, de gestion de l'eau, sur les pratiques agricoles, on fait face quand même à un mur idéologique très fort avec des gouvernements macronistes qui, je dirais, dans leur rythme de succession rapide, se font encore plus bornés au fur et à mesure. Madame Genevard en étant un exemple parmi tant d'autres, ils sont une continuité. Dernièrement, avec Benoît, avec tous les autres à l'Assemblée nationale, je le rappelle, on a eu à lutter et à essayer de nous opposer à la loi du plomb, à la loi du plomb 2. Et là, d'ici une quinzaine de jours, nous arrive une loi dite d'urgence agricole. Et dans cette loi d'urgence agricole, il y a une dérégulation totale, justement, de toutes les autorisations environnementales, procédures de concertation, réunions publiques des citoyens, face à la construction et la généralisation de ces ouvrages de stockage d'eau. Donc on a encore du travail, on le sait. On sait aussi qu'on est minoritaire, mais malgré tout, je crois qu'on occupe une place importante pour montrer qu'un autre modèle serait possible, montrer que, surtout, en fait, c'est notre avenir commun qui est en jeu, qu'il s'agit de défendre l'intérêt général, c'est-à-dire que la COP de l'eau ici est paroxystique de l'accaparement par quelques-uns, et notamment par quelques agriculteurs, au détriment de tous les autres, citoyens, citoyennes, habitants, habitantes, mais aussi une très large majorité d'agriculteurs et de paysans, paysannes. On a l'impression parfois de prêcher un peu dans le désert, mais moi, à chaque fois, je reviens ici, je me dis qu'on a des points d'appui d'abord, qu'il y a des gens qui luttent, qui parfois y ont dédié une énorme partie de leur existence. Et puis surtout, je crois aussi dans la conscience collective, dans quelques ouvrages symboliques mais très importants de méga-bassines qui ont été interdites par la justice, qui sont bloquées, dont les chantiers s'enlisent, etc. J'y vois aussi des victoires potentielles. La Macronie n'est pas là jusqu'à l'infini. Une autre politique de gestion de l'eau est possible. À l'Assemblée nationale, j'ai aussi déposé 2 demandes de commission d'enquête sur ce qui s'est passé à Sainte-Soline. Quels ordres ont été donnés? Quelles responsabilités politiques doivent être engagées? Celle de M. Darmanin en premier lieu, mais toute la chaîne de commandement qui en découle. Mediapart nous prouve que des images, et notamment des caméras piétons, montrent des gestes interdits par des gendarmes, par des policiers, par les forces de l'ordre de manière générale, montrent la violence verbale, l'intentionnalité dans la volonté de blesser, de meurtrir, voire de tuer, puisque ça a été dit dans les images dont on dispose, et pourquoi l'IGGN et l'IGPN, les instances dites de contrôle de la police et de la gendarmerie, qui sont elles-mêmes la police et la gendarmerie, n'ont rien fait de ces images en plus de 3 années. Donc voilà, on continue de mener par tous les moyens qui sont à notre disposition, comme parlementaires, le combat, comme militants insoumis, puisque je représente aussi un mouvement politique, à être aux côtés de celles et ceux qui luttent dans la Vienne, dans les Deux-Sèvres. À Clermont, j'en ai parlé, mais partout dans le pays. Voilà.
0: Julien Le Guay, co-porte-parole de Bassine Non Merci.
2: La lutte contre les méga-bassines, on est clairement face à un rouleau compresseur. Un capitalisme triomphant qui n'a pas de frontières et qui sait très bien mettre toutes ses forces dans la bataille. Au sein de notre mouvement, et on partage ça avec les soulèvements de la terre, on parle de composition. La composition, c'est faire avec toutes les forces en présence, avec toutes nos différences et avec nos capacités et notre culture. Face à ce rouleau compresseur, c'est tous nos savoir-faire qui sont à activer. Et que donc ce travail qui est fait devant l'Assemblée nationale, il est complémentaire du travail qui est porté par des associations de protection de la nature comme Nature Environnement 17 qui va gagner devant les tribunaux, et que ça c'est complémentaire de tout ce mouvement populaire, toute cette mobilisation qui vient mettre en exergue les problématiques et qui font que les décisions de justice elles sont prises avec sérieux, là où quand c'est pas identifié, ben il y en a plein, hein, des scandales, des projets qui n'auraient jamais dû voir le jour, mais juste ça passe zoom zoom, il n'y a pas de visibilité, ben ça passe quoi. Là aujourd'hui on peut être sûr que le moindre projet de méga-bassine, il est scruté très très très très attentivement. Et notamment, c'est un enseignement de Sainte-Soline, on est nombreux à avoir été très choqués. Et comment on continue à lutter dans ces conditions-là? Quelle place on trouve dans les mouvements? Ben, il y a un truc qu'on a bien compris, il y a de la place pour tout le monde, il y a plein de modalités d'action. Il n'y a pas un rôle qui est plus vertueux que l'autre, il n'y a pas d'héroïsme. Faire à manger pour toute l'équipe, gérer des cantines, brasser des tas de compost, faire front en noir ou en bleu aux forces de l'ordre, l'ensemble contribue de la résistance.
3: Merci Julien.
0: Benoît Biteau.
3: La preuve qu'on peut être élu et militant, qu'on peut être élu et engagé. Nous, à l'Assemblée nationale, on est minoritaire. Mais c'est pas parce qu'on est dans une assemblée où la majorité se fait avec d'autres logiciels, d'autres logiques que ce que nous, on défend, qu'on adhère à ce qui se passe. Et on est en résistance en vrai. On est des résistants. On est avec vous en résistance. Je reviens sur Sainte-Soline. Je peux vous garantir qu'il y a 3 ans, jour pour jour, ici, dans ce cinéma, lors de la conférence de presse du lendemain, il y avait une chape de plomb. Il y avait une chape de plomb et je peux vous assurer que c'était pas facile pour tout le monde, et y compris pour moi qui représentais les élus qui étaient présents à Sainte-Soline, que de débriefer un tel chaos, un tel massacre, un tel carnage organisé par l'État lui-même. Et ce qu'on a dû faire, ce qu'on continue de faire, c'est de remettre en haut du débat un débat de fond. C'est ce que disait Clémence à l'instant quand elle demande un moratoire sur les méga-bassines. C'est ça qu'on doit faire. Darmanin, l'État, a essayé de détourner l'attention sur de la violence qui ne venait que d'eux. Je rappelle quand même qu'on a déployé 3200 agents des forces de l'ordre pour protéger un trou vide. Un trou vide où il n'y avait rien à détruire. Un trou vide financé par 70% d'argent public. Et un trou vide, effectivement, illégal. Et c'est de ça que je veux vous parler aussi, parce que dans la résistance qui est la nôtre, nous les élus, si on veut retrouver aussi le partenariat fort qu'on doit constituer avec des collectifs, avec des associations, c'est d'être les relais efficaces de l'intérêt commun, du respect de l'état de droit. Et si je veux vous parler de l'état de droit, c'est que dans les jours qui ont suivi Sainte-Soline, et gens comme Clémence, comme moi, on a été contestés dans notre présence à Sainte-Soline, parce que, paraît-il, nous ne serions pas respectueux de l'état de droit à avoir manifesté sur une manifestation interdite. Eh bien, moi, je veux, 3 ans après, vous interpeller sur ma conception de l'état de droit. Quand les scientifiques, tous les scientifiques un peu sérieux, nous disent
4: que les méga-bassines, c'est de la maladaptation. Ce n'est pas la bonne réponse et qu'on va aggraver la situation. On est dans du technosolutionnisme qui n'est qu'une fuite en avant et qui nous emmène un peu plus vite dans le mur sur la gestion de l'eau. Quand, sur la base de ces expertises scientifiques, les tribunaux, tribunal administratif surtout, donne raison à tous nos recours, qui fait que la bassine de Sainte-Soline est illégale et que malgré ça, on a une préfète qui délivre une autorisation environnementale, une autorisation d'aménagement. Est-ce que c'est ça l'état de droit? Et que les citoyens, 30 000 personnes quand même, qui se sont intéressés au dossier, qui sont aussi des contribuables, revendiquent ne pas vouloir que leurs impôts, l'argent public, aillent financer des projets qui sont dénoncés par la science, qui sont condamnés par la justice, veulent se réunir pour manifester qui est un droit constitutionnel, on leur interdit la manifestation. Eh bien moi je me pose la question, qui était irrespectueux de l'état de droit entre les élus qui étaient avec ces 30 000 citoyens sur la manifestation et ceux qui nous font un procès en irrespect de l'état de droit? Eh bien moi je vais même plus loin que ça. Je vais plus loin que ça. Quand la justice s'est prononcée, quand les scientifiques se sont prononcés, quand les citoyens réclament le pouvoir de manifester pour dire on ne veut pas que l'argent public aille sur ces terrains-là, c'est les élus qui n'étaient pas avec ces 30 000 citoyens qui ne sont pas très respectueux de l'état de droit. Après, il faut continuer ce récit de réalité, ce récit de vérité. C'est-à-dire qu'aujourd'hui, dans un contexte de dérèglement climatique, dans un contexte d'effondrement de la biodiversité, on doit repenser une agriculture qui, si elle ne se repense pas, va être la première victime du délire porté par des Duplon, porté par des Genevard, porté par des Arnaud Rousseau, qui continuent d'avancer droit dans le mur et d'accélérer. C'est pas avec ceux qui sont à l'origine du problème qu'on va trouver la solution. Et donc il nous faut absolument, et c'est ce qui a permis notamment la pétition contre la loi Duplon, il nous faut absolument préserver cette mobilisation citoyenne, replacer ce sujet de l'agriculture dans un véritable débat de société, parce que quand on parle de l'agriculture, on parle de la nourriture de tout le monde, on parle de l'eau qu'on boit tous les jours, on parle de l'air qu'on respire, on parle de notre santé, et on parle de beaucoup, beaucoup, beaucoup d'argent public. Et donc on ne peut pas laisser, avec la complicité de Darmanin, avec la complicité de Macron, avec la complicité de Genevard, laisser ces sujets-là confisqués par la sphère agricolo-agricole consanguine de la FNSEA, et nous réapproprier cette question, la replacer dans un débat de société. Et c'est ce que nous, les groupes du Nouveau Front Populaire, essayons de mettre en musique à l'Assemblée nationale et mes collègues au Sénat également. J'ai écrit mes premières réserves sur l'opportunité des bassines en 99, c'était le siècle dernier. Des jeunes ont pris le relais et le sujet monte et j'espère qu'on va réussir à abandonner ces projets d'un autre temps, en tout cas qui n'apportent pas de réponse pour les agriculteurs.
0: Ils ne sont grands que parce que nous sommes à genoux, comme disait l'autre. Vous l'aurez compris, quel que soit le mode d'action, il ne faut pas abandonner les instances de gestion du commun à des industriels. Et une manière d'agir est notamment de s'intéresser et de participer à ces instances, à commencer par surveiller qui sont et que font les élus et leur demander des comptes. Et pour ça, vous trouverez d'ailleurs de la doc sur le site de Bassines Non Merci, qu'on remercie. Vous pouvez réécouter cette émission sur www.polemixetlavoixoff.com avant qu'on ne se retrouve très bientôt sur votre radio toujours libre préférée. Ce n'est qu'un combat, continuons le début. Salut.

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Maintenant, une chanson que j'ai écrite il y a un petit bout de temps. Une chanson. Et en fin de compte, depuis qu'on a Bernadette Chirac, j'adore cette chanson, elle lui va très bien. Et donc, c'est pour toi, Bernadette.

Il poserait la question du maintien de responsabilité exécutive au sein de la collectivité. Rappelons que son arrivée à l'exécutif du Grand Besançon a beaucoup fait réagir, car c'était la première fois qu'un élu du Rassemblement national entre à ce niveau dans l'exécutif métropolitain local. Le Sénat a commencé à durcir le projet de loi Riposte, un texte voulu par le gouvernement pour renforcer la réponse aux troubles à l'ordre public. Parmi les mesures adoptées, un net tour de vis contre les free parties. Les organisateurs risqueraient jusqu'à 2 ans de prison et les participants pourraient eux aussi être sanctionnés avec jusqu'à 6 mois d'emprisonnement prévu dans la version votée au Sénat. Le seuil imposant une déclaration en préfecture serait aussi abaissé à 250 personnes. Le sujet dépasse la seule question des fêtes clandestines. Dans l'Est et en Franche-Comté, les milieux techno-alternatifs rappellent que les relations entre free party et autorités sont marquées depuis des années par une succession de contrôles, saisies de matériel et affrontements autour de la place des fêtes autogérées. Les défenseurs du texte évoquent sécurité et nuisance. Ses opposants dénoncent une nouvelle étape dans la criminalisation d'une culture née en dehors des circuits classiques. Le ministre de la Ville et du Logement, Vincent Jeanbrun, est attendu ce vendredi pour une visite tournée vers les questions d'habitat et de politique urbaine. Au programme, passage par la Maison de l'Habitat, déambulation dans le quartier Battant, puis rencontre à Planoise avec des acteurs du logement et de la politique de la ville. Une visite qui intervient alors que les questions d'accès au logement, de rénovation urbaine et d'avenir des quartiers populaires restent au centre de nombreux débats locaux. Le ministre, membre des Républicains, doit notamment échanger avec les acteurs de terrain à la maison de quartier Nelson Mandela. Une page peu connue de l'histoire locale sera remise en lumière jeudi soir dans le cadre d'un cycle autour de l'exposition Seja Sojka, Gardez les yeux ouverts. L'historien Alain Gagneux reviendra sur l'internement des personnes alors désignées comme nomades à la saline royale d'Arquesnan sous le régime de Vichy. Entre 1941 et 1943, plus de 370 personnes, dont de nombreux enfants, y ont été enfermées. Un épisode longtemps resté en marge du récit historique, alors que les politiques d'exclusion et d'internement ont aussi visé les populations tziganes pendant cette période. La conférence est prévue donc jeudi 21 mai à 18h30, salle David, rue Battant. L'inscription est obligatoire. Et puis la scène de la Roudière accueillera, elle, le 2 juin, une nouvelle édition du festival à domicile. Un rendez-vous lancé il y a plus de 15 ans maintenant, autour d'une idée assez simple. Faire monter sur scène des personnes dont les parcours restent souvent invisibles ailleurs. Né avec la boutique Jeanne Antide et la maison de quartier Battant, le projet mêle création artistique et réalité sociale. Cette année, plusieurs créations seront présentées. Un projet avec l'artiste byzantin Primate, avec des personnes sans domicile. Une chorale réunissant des femmes victimes de violences et en situation de grande précarité, mais aussi le retour des Neuvillarois avec Maggie Boll, un projet né avec les patients et soignants du centre hospitalier spécialisé de Neuvillar. Un concert gratuit où la musique sert aussi à raconter des parcours de vie et qu'on entend rarement sur les grandes scènes. Dans le reste de l'actualité politique, une bande dessinée de François Ruffin déclenche de vifs débats à gauche. Son ouvrage « Picardie Splendor » est critiqué par plusieurs personnalités antiracistes, militantes et responsables politiques qui dénoncent une mise en scène jugée paternaliste des personnes racisées et une figure de sauveur blanc dans certaines séquences. Au cœur des critiques, une scène montrant le député intervenir lors d'un contrôle dans un train, ainsi qu'une représentation du racisme accusé par certains de réduire des rapports de domination à de simples malentendus. Des voix comme celle de Nadège Abomangoli ou Sandrine Rousseau estiment que cette polémique relance un débat déjà ancien autour de la place des questions antiracistes dans le parcours politique de François Ruffin. Le député, lui, défend une démarche de reportage et dit vouloir montrer à la fois les fractures sociales et les possibilités de dialogue. À Cannes, les débats débordent largement des tapis rouges. À un an de la présidentielle, une partie du monde du cinéma s'inquiète de l'influence croissante de Vincent Bolloré sur le secteur. Après des décennies passées à défendre l'exception culturelle face à Hollywood, certains dénoncent désormais une menace venue de l'intérieur autour des questions de concentration des médias, de liberté artistique et d'indépendance culturelle. L'Union européenne a finalement trouvé un accord sur les droits de douane après une nuit de négociations à Strasbourg, un compromis conclu sous forte pression des États-Unis. Donald Trump avait fixé à l'Europe une date limite au 4 juillet pour trouver une issue aux discussions commerciales. Autre sujet de tension, l'agence de la transition

écologique, l'ADEME, sort de sa réserve. Son conseil d'administration s'oppose à un projet de loi gouvernemental qui pourrait réduire son autonomie et renforcer le contrôle de l'État sur son fonctionnement. Côté justice, trois policiers de la BRAVEM comparaissent après une intervention violente survenue en 2023 lors des mobilisations contre la réforme des retraites. Deux agents sont poursuivis pour violence et leur supérieur pour non-assistance à personne en danger. En Nouvelle-Calédonie, le Premier ministre Sébastien Lecornu défend, lui, une réforme du corps électoral local et affirme vouloir éviter un blocage institutionnel, une question particulièrement sensible sur un territoire encore marqué par les violences récentes. Et puis côté logement, le gouvernement annonce une modification technique dans le calcul de performance énergétique des logements, une mesure qui pourrait faire disparaître sur le papier près de 380 000 passoires thermiques, un changement accueilli avec prudence par plusieurs observateurs qui s'interrogent sur la frontière entre amélioration réelle des logements et changement de méthode de calcul.

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1: Il faut reconnaître, c'est du brutal.
2: Vous avez raison. Il est curieux, hein.
1: Faut quand même admettre que c'est plutôt une boisson d'homme.
2: J'y trouve un goût de pomme.
3: Il y en a.
2: Vous avez beau dire, il n'y a pas seulement que de la pomme. Il y a autre chose. Ça serait pas des fois de la betterave.
1: Hein? Si. Il y en a aussi.

Vous écoutez Radio Bip, à suivre les informations de la journée. À Besançon, les révélations publiées par le CHNI autour d'un compte Facebook attribué à Franck Bernard, vice-président de Grand Besançon Métropole, provoquent des réactions politiques. La fédération du Doubs du Parti communiste demande une prise de position claire de Grand Besançon Métropole après la diffusion de publications racistes, anti-LGBT, anti-féministes et de référence à des thèses associées à l'extrême droite. Dans un courrier adressé aux élus de l'agglomération, le PCF demande que Franck Bernard précise publiquement s'il est ou non à l'origine de ce compte. Le parti estime également que si les faits publiés étaient confirmés, il poserait la question du maintien de responsabilité exécutive au sein de la collectivité. Rappelons que son arrivée à l'exécutif du Grand Besançon a beaucoup fait réagir, car c'était la première fois qu'un élu du Rassemblement national entre à ce niveau dans l'exécutif métropolitain local. Le Sénat a commencé à durcir le projet de loi Riposte, un texte voulu par le gouvernement pour renforcer la réponse aux troubles à l'ordre public. Parmi les mesures adoptées, un net tour de vis contre les free parties. Les organisateurs risqueraient jusqu'à 2 ans de prison et les participants pourraient eux aussi être sanctionnés avec jusqu'à 6 mois d'emprisonnement prévu dans la version votée au Sénat. Le seuil imposant une déclaration en préfecture serait aussi abaissé à 250 personnes. Le sujet dépasse la seule question des fêtes clandestines. Dans l'Est et en Franche-Comté, les milieux techno-alternatifs rappellent que les relations entre free party et autorités sont marquées depuis des années par une succession de contrôles, saisies de matériel et affrontements autour de la place des fêtes autogérées. Les défenseurs du texte évoquent sécurité et nuisance. Ses opposants dénoncent une nouvelle étape dans la criminalisation d'une culture née en dehors des circuits classiques. Le ministre de la Ville et du Logement, Vincent Jeanbrun, est attendu ce vendredi pour une visite tournée vers les questions d'habitat et de politique urbaine. Au programme, passage par la Maison de l'Habitat, déambulation dans le quartier Battant, puis rencontre à Planoise avec des acteurs du logement et de la politique de la ville. Une visite qui intervient alors que les questions d'accès au logement, de rénovation urbaine et d'avenir des quartiers populaires restent au centre de nombreux débats locaux. Le ministre, membre des Républicains, doit notamment échanger avec les acteurs de terrain à la maison de quartier Nelson Mandela. Une page peu connue de l'histoire locale sera remise en lumière jeudi soir dans le cadre d'un cycle autour de l'exposition Seja Sushka, Gardez les yeux ouverts. L'historien Alain Gagneux reviendra sur l'internement des personnes alors désignées comme nomades à la saline royale d'Arquesnan sous le régime de Vichy. Entre 1941 et 1943, plus de 370 personnes, dont de nombreux enfants, y ont été enfermées. Un épisode longtemps resté en marge du récit historique, alors que les politiques d'exclusion et d'internement ont aussi visé les populations tziganes pendant cette période. La conférence est prévue donc jeudi 21 mai à 18h30, salle David, rue Battant. L'inscription est obligatoire. Et puis la scène de la Rodia accueillera, elle, le 2 juin, une nouvelle édition du festival à domicile. Un rendez-vous lancé il y a plus de 15 ans maintenant, autour d'une idée assez simple. Faire monter sur scène des personnes dont les parcours restent souvent invisibles ailleurs. Né avec la boutique Jeanne Antide et la maison de quartier Battant, le projet mêle création artistique et réalité sociale. Cette année, plusieurs créations seront présentées. Un projet avec l'artiste byzantin Primate, avec des personnes sans domicile. Une chorale réunissant des femmes victimes de violences et en situation de grande précarité, mais aussi le retour des Neuvillarois avec Maggie Boll, un projet né avec les patients et soignants du centre hospitalier spécialisé de Neuvillar. Un concert gratuit où la musique sert aussi à raconter des parcours de vie et qu'on entend rarement sur les grandes scènes. Dans le reste de l'actualité politique, une bande dessinée de François Ruffin déclenche de vifs débats à gauche. Son ouvrage « Picardie Splendor » est critiqué par plusieurs personnalités antiracistes, militantes et responsables politiques qui dénoncent une mise en scène jugée paternaliste des personnes racisées et une figure de sauveur blanc dans certaines séquences. Au cœur des critiques, une scène montrant le député intervenir lors d'un contrôle dans un train.
ainsi qu'une représentation du racisme accusé par certains de réduire des rapports de domination à de simples malentendus. Des voix comme celle de Nadège Abomangoli ou Sandrine Rousseau estiment que cette polémique relance un débat déjà ancien autour de la place des questions antiracistes dans le parcours politique de François Ruffin. Le député, lui, défend une démarche de reportage et dit vouloir montrer à la fois les fractures sociales et les possibilités de dialogue. À Cannes, les débats débordent largement des tapis rouges. À un an de la présidentielle, une partie du monde du cinéma s'inquiète de l'influence croissante de Vincent Bolloré sur le secteur. Après des décennies passées à défendre l'exception culturelle face à Hollywood, certains dénoncent désormais une menace venue de l'intérieur autour des questions de concentration des médias, de liberté artistique et d'indépendance culturelle. L'Union européenne a finalement trouvé un accord sur les droits de douane après une nuit de négociations à Strasbourg, un compromis conclu sous forte pression des États-Unis. Donald Trump avait fixé à l'Europe une date limite au 4 juillet pour trouver une issue aux discussions commerciales. Autre sujet de tension, l'agence de la transition écologique, l'ADEME, sort de sa réserve. Son conseil d'administration s'oppose à un projet de loi gouvernemental qui pourrait réduire son autonomie et renforcer le contrôle de l'État sur son fonctionnement. Côté justice, trois policiers de la BRAVEM comparaissent après une intervention violente survenue en 2023 lors des mobilisations contre la réforme des retraites. Deux agents sont poursuivis pour violence et leur supérieur pour non-assistance à personne en danger. En Nouvelle-Calédonie, le Premier ministre Sébastien Lecornu défend, lui, une réforme du corps électoral local et affirme vouloir éviter un blocage institutionnel, une question particulièrement sensible sur un territoire encore marqué par les violences récentes. Et puis côté logement, le gouvernement annonce une modification technique dans le calcul de performance énergétique des logements, une mesure qui pourrait faire disparaître sur le papier près de 380 000 passoires thermiques, un changement accueilli avec prudence par plusieurs observateurs qui s'interrogent sur la frontière entre amélioration réelle des logements et changement de méthode de calcul.

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1: Je ne pardonne pas aux gens qui frappent les femmes, qui les tuent, comme je ne pardonnerai pas aux assassins d'Ilan Halimi, que je n'ai toujours pas digéré, comme je ne pardonne pas à ceux qui humilient les homosexuels, comme je ne pardonne pas à ceux qui se foutent de la gueule des gros, à ceux qui estiment que les juifs sont riches, et à toute cette pagaille de connards, de stupides, 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
1: Raciste ! Moi raciste ! Salomon, raciste ! Enfin, Dieu merci, Antoinette épouse un Français bien blanc. Bien blanc. Il est même un peu pâlot, tu ne trouvais pas ?

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1: Vous voulez me virer ? Vous êtes en train de commettre la pire erreur de votre minable petite carrière. Pauvre con ! Dégage !

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1: On m'appelle monsieur, tout le temps. Des femmes, des hommes, des serveuses de restaurants, des commerçants derrière leur comptoir, des stewards à bord des avions. C'est les cheveux courts, ça les trouble. Ou peut-être est-ce parce que je me tiens la tête haute, les jambes écartées. J'ai les épaules larges et les avant-bras épais. Ou peut-être est-ce ma montre bracelet pour homme. On m'appelle monsieur tout le temps. Je me fais même draguer dans le quartier gay par les hommes à la recherche de chair fraîche. Je suppose que c'est parce que j'ai des petits seins, des gros poings, que je marche avec les mains dans les poches, la tête haute, les jambes écartées, les épaules larges et les avant-bras épais, qu'on me prend pour un homme. Il est temps de répliquer. Hey, ne m'appelez pas monsieur, appelez-moi puissante, appelez-moi insolente, appelez-moi inspirée, appelez-moi sûre de moi, appelez-moi compétente, appelez-moi confiante, appelez-moi forte, appelez-moi fière, ne m'appelez pas monsieur, appelez-moi puissante, appelez-moi femme qui marche à grandes enjambées, femme avec des petits seins, des gros poings, les mains dans les poches, la tête haute, les jambes écartées, les épaules larges, les avant-bras épais et qui porte une montre d'homme. Ne m'appelez pas monsieur, appelez-moi puissante. Appelez-moi étoile filante, appelez-moi océan. Appelez-moi vague sur vague, appelez-moi vagin, appelez-moi femme. Une femme puissante qui soupire. Une femme insolente qui aime. Une femme inspirée qui travaille, une femme assurée qui chante, une femme compétente qui se réjouit, une femme confiante qui pleure, une femme forte qui psalmodie, une femme fière qui vient, une femme fière qui devient elle-même. Kitty Tsui. Stop.

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1: Est-ce que tu les as vus? Est-ce que tu les vois?
2: Je vous lis.
3: Car il y a encore des adeptes.
1: Regarde ces paquets, ces ballots, ces valises.
4: Je me pose maintenant une question d'adulte sérieuse, rationnelle et un peu désabusée. Mais qui était cette Karen Cheryl?
0: La connotation sexuelle est évidente.
3: Das war sehr schön, Herr Zagajewski.
5: Il me semble qu'on n'a pas fait mieux.
6: Le corbeau ne se sent pas de joie. Et pour montrer sa belle voix, il ouvre un large bec, laisse tomber sa proie.
4: Bienvenue pour une nouvelle émission de Blablabla Lecture. Une émission aujourd'hui sur le thème du sens, enfin une émission qui aura du sens et pas de sens. Enfin, sens et non-sens, quoi. On commence par Prévert.
7: Des uns et des autres. La scène se passe dans une miroiterie. Un 1.
8: Oh, je suis seul.
7: Un autre, aussi triste que lui. Tu n'es pas le seul.
8: Qui es-tu?
7: Est-ce que je sais qui c'est, tu?
8: Et je, il et elle, et si je tue il, que dit-elle?
7: Elle ne dit rien si elle sait tu.
8: Devant un miroir, je suis deux.
7: Oui, mais qui es-tu un... Qui es-tu un... Un... Qui es-tu deux?
8: Je suis inquiet. Quand je suis un, je suis un. Et inquiet quand je suis deux.
4: Alors, un autre petit Prévert. L'école des beaux-arts. Dans une boîte de paille tressée, le père choisit une petite boule de papier et il la jette dans la cuvette devant ses enfants intrigués. Surgit alors multicolore la grande fleur japonaise, le nénuphar instantané, et les enfants se taisent, émerveillés. Jamais plus tard, dans leurs souvenirs, cette fleur ne pourra se faner, cette fleur subite, faite pour eux, à la minute, devant eux.
7: Suivez le guide. Le guide.
8: Suivez le guide.
7: Un touriste.
8: Je suis le guide.
7: Son chien.
8: Je suis mon maître.
7: Une jolie femme.
8: Je suis le guide, donc je ne suis pas une femme, puisque je suis un homme.
7: Le touriste.
8: Je suis cette jolie femme.
7: Son chien.
8: Et moi aussi, je suis cette femme, puisque je suis mon maître.
7: Le guide.
8: Suivez le guide. Moi, je ne suis pas le guide, puisque je suis le guide.
7: Le touriste.
8: Je voudrais bien savoir qui est cette jolie femme que je suis.
7: Son chien.
8: Je ne suis pas mon maître, puisque je suis mon maître et que cela m'ennuie.
7: La jolie femme.
8: Je suis le guide. Je suis la foule. Je suis un régime. Je suis la mode. Je ne suis plus une enfant. Oh, j'en ai assez. Je ne suis plus personne.
7: Elle disparaît. Le guide.
8: Oh, j'en ai assez. Je démissionne.
7: Il disparaît. Le touriste.
8: Oh, je ne suis plus le guide. Je ne suis plus un homme. Je ne suis plus une femme. Je ne suis plus rien.
7: Il disparaît. Le chien.
8: Enfin, je ne suis plus mon maître. Donc je suis mon maître. Et je ne visiterai certainement pas les châteaux de la Loire.
4: Alors, on a eu du Prévert onirique, intrigant, et maintenant sanglant. Épiphanie. Sur un trône de paille, un cheval couronné, un âne le fait rire, vêtu comme un jockey. Devinettes aimables, farces du bon vieux temps, écoutez les chansons, les rires des paysans. Ils ont tiré les rois, et ils sont bien contents. Ils ont tiré le roi et la reine en même temps. Écoutez les chansons, les rires des paysans. Le roi, la bouche pleine et le verre à la main, est couché sous la table et baigne dans son sang. Il a le ventre ouvert, un petit baigneur dedans, et le sang est très rouge et le baigneur tout blanc. Devinettes aimables, farces du bon vieux temps. Sur la porte du palais, la reine, droite et blême, est soigneusement clouée. Ses yeux sont grands ouverts, son regard est très dur. Elle est coupée en deux, comme un panari mûr. Devinettes aimables, farces du bon vieux temps. Sur un trône de paille, un cheval couronné, un âne le fait rire, vêtu comme un jockey.
9: Passons à Jean Tardieu. Pour le linguiste Jean Tardieu, donc, les mots peuvent se défaire de leur sens pour une utilisation poétique et musicale. il propose cette expérimentation théâtrale en 1969 dans la Comédie du langage. Finissez vos phrases. Donc, Monsieur A, un homme quelconque, ni vieux, ni jeune, et Madame B, une femme du même genre, tout à fait insignifiante. Monsieur et Madame se sont retrouvés par hasard après des années d'éloignement. Le dénouement de la pièce les montre à la terrasse d'un café et une serveuse va parfois les couper.
7: Merci. Combien je vous...
9: Mais c'est écrit sur le...
7: Ah, c'est vrai. Voyons. Bon, bien. Ah, mais je n'ai pas de... Tenez, voici un... Vous me rendrez de là.
9: Je vais vous en faire. Minute.
7: Cher, cher, puis-je vous chérie ?
4: Si tu...
7: Oh, le si tu, ce si tu, mais si tu quoi ?
4: Si tu chérie ?
7: Ah, mais alors, n'attendons pas ma... Partons sans, allons à, allons au...
4: Voyons, chérie, soyez moins, soyez plus...
9: Voici votre et 5 et 15 qui font 1.
7: Merci. Tenez, pour vous.
9: Merci.
7: Chérie, maintenant que jamais ici plus qu'ailleurs, n'importe comment, parce que si plus tard, bien qu'aujourd'hui, c'est dire en vous, en nous, voulez-vous que par ici...
4: Si cela vous... Moi aussi.
7: Oh ma.
4: Je vous, à moi vous, à moi tu.
9: Ils sortent. Un mot pour un autre, toujours de Jean Tardieu. Vers l'année 1900, une curieuse épidémie s'abattit sur la population des villes. Au lever du rideau, madame est seule. Elle est assise sur un sofa et lit un livre. On sonne au loin. Ding. Madame, la poterne vient délimer le fourrage. Madame.
7: Madame, prenant le courrier.
4: C'est Tron, sourcil bien.
7: Elle commence à examiner les lettres, puis s'apercevant qu'Irma est toujours là.
4: Eh bien, maquille, pourquoi serpez-vous là ?
7: Geste de congédiement.
4: Vous pouvez vidanger.
2: Ouais, c'est que, madame, c'est que...
4: C'est que quoi ?
2: C'est que je n'ai plus de pull vert pour la crécelle.
7: Madame prend son grand sac posé à terre à côté d'elle et, après une recherche qui paraît laborieuse, en tire une pièce de monnaie qu'elle tend à Irma.
4: Gloussé, voici 5 gaulois. Loupé chez le petit soutier d'en face, c'est le moins fourreur du panier.
7: Irma, prenant la pièce comme à regret, la tourne et la retourne entre ses mains, puis...
2: Madame, c'est pas trop. Y a que.
4: Quoi, y a que.
2: Y a que, madame, y'a que j'ai pas de gravat pour mes haridelles. Plus de stuc pour le bafouiller de ce soir. Plus d'autres gens pour friser les manches. Plus rien dans le parloir. Plus rien pour émonder. Plus rien. Plus rien.
7: Madame, après avoir vainement exploré son sac de nouveau et l'avoir montré à Irma.
4: Et moi non plus, Irma. Ratissez, rien dans ma limande.
7: Irma, levant les yeux au ciel.
2: Alors, qu'allons-nous mariner, mon pieu ?
4: Bonne quille, bonheur, ne plumez pas. J'arrime le compte d'un croissant à l'autre. Il me doit plus de 500 crocus.
9: Tant fieux s'il crogne à la godille, mais tant frit s'il mord au sous-piquet.
2: Et moi qui n'ai plus ni froc ni gel pour la meulière, plus d'arpèges pour les...
4: Ça suffit, je vous le plie et le replie. Le comte me doit des lions d'or, pas plus tard que demain. Nous fourrons dans les grands argousins. Vous aurez tout ce qu'il clôt. Et maintenant, retournez à la basoche. Laissez-moi saoul.
7: Montrant son livre.
4: Laissez-moi filer ce dormant. Allez, croupissez.
7: Irma sort. Madame, en attendant la visiteuse, se met au piano et joue. Il en sort un tout petit air de boîte à musique. Retour d'Irma, suivi de Madame de Perleminouze. Irma, entrant.
9: C'est Madame de Perleminouze, je ferai bien. Madame.
8: Madame de Perlé-Minouze !»
7: Madame, un doigt sur les lèvres, fait signe à Irma de se taire, puis, à voix haute et joyeuse,
10: « Ah, quelle grappe ! Faites-la vite grossir !»
7: La bonne sort. Madame, en attendant la visiteuse, se met au piano et joue.
8: Tout, tout, tout, tout, tout.
7: Il en sort un tout petit air de boîte à musique. Retour de la bonne, suivi de Madame de Perlé-Minouze.
8: « Madame la comtesse de Perlé-Minouze !»
7: Madame, fermant le piano et allant au devant de son amie,
10: « Cher, très cher peluche, depuis combien de trous, depuis combien de galets n'avais-je pas eu le mitron de vous sucrer ?»«
8: Hélas, cher, j'étais moi-même très, très vitreuse. Mes trois plus jeunes tourteaux ont eu la citronnade, l'un après l'autre. Pendant tout le début du corsaire, je n'ai fait que nicher des moulins, courir chez le ludion et chez le tabouret. » J'ai passé des puits à surveiller leur carbure, à leur donner des pinces et des poussons. Bref, je n'ai pas eu une minette à moi.
10: Pauvre cher, et moi qui ne me grattais de rien.
9: Allez, une petite dernière de Tardieu. Donc, l'auteur nous engage cette fois à prêter l'oreille et à travers les paroles qu'échangent des personnes sensées, vous entendrez la danse absurde des mots en liberté. Donc, dans le salon d'un hôtel pour touristes élégant, pendant l'été, Madame de Perrémère tricote. Monsieur Perrémère fait une réussite. Madame, sans lever les yeux, et continuant à tricoter.
11: Vous êtes bien silencieux, Gustave. Poil de carotte, Éric Caroline, vous n'êtes pas souffrant, j'espère.
7: Mais non, mon ami. Chien dent, moleskine. Ah, crocodile, pistache, jujube, vous voyez bien que je fais une réussite.
11: Bon, bon, mais vous savez, Linon, téléphone et bretelles, combien votre silence me pèse, à la ville comme à la campagne, au chenil comme au poulailler, boule de gomme, sinapisme, aventure.
9: Monsieur agacé, haussant les épaules et continuant sa réussite.
7: Depuis 30 ans que vous le subissez, mon silence. Artaxerxex, plume de coq, poule au pot, vous vous y habituerez bien un jour.
9: Un court silence, puis chacun continuant, l'un sa réussite, l'autre son tricot, se met à murmurer ou ronchonner des mots sans suite, qui, pareil au vainquissement des insectes dans l'herbe, semblent symboliser la chaleur d'un après-midi d'été.
7: Grosse mère, pile ou face, je pose 6 et je retiens mouche. Râteau, ficelle, boulet, la truite, bande de vauriens, hein, si je vous tenais, va te faire l'enlair, fille de peu, propre à rien, fais tes mal et fiche-moi la paix.
11: J'aurais dû, tarte aux fraises. Moi aussi, 50 kilos. Attends un peu. Fils à papa. Saltimbanque, un billet de banque. Compte en banque. Rastaquère, un moustache en croque. Croque en jambe. Pile bokeh. Savon. Locomotive. Surprise. Soupière.
9: Dora, en costume de plage, provocante et joyeuse, entre brusquement par la porte du fond.
12: Tiens, vous êtes là? Vous dormiez, boule de suif?
9: Monsieur et Madame Perrémère relèvent brusquement la tête, comme sortant d'un assoupissement.
7: Mais non, bouteille.
10: Pas du tout, pois chiche.
12: Je croyais, Omar. Ah, vous ne venez pas un peu à la plage? Vulcain, groseille, tyran, satin, miracle. Il y fait bien meilleur qu'ici.
10: Non, vois-tu, tout ce bruit, tous ces gens qui parlent à tort et à travers, Séville, Astrakhan, Canada, pour ne rien dire, pince à épiler, hors classe, rage de dents, corne de serre. Cela me fatigue les oreilles.
7: Ta mère a raison, pousse-caillou, rhume des foins, parlementaire, il ne faut jamais, sucre de canne, patrouille, Trafalgar, parler pour ne rien dire.
11: C'est fini, mais il y a un petit Raymond DeVos derrière, de saison.
7: De derrière les fagots.
11: De derrière les fagots. Parce que c'est quand même pour satisfaire les sens qu'on fait l'amour, et c'est pour les sens qu'on fait la guerre. C'est cette saison. Alors, on va mettre un petit intermède musical, enfin, de poésie sonore, avec récitation numéro 11 d'Aperkis, par Sarah Maria Sun.
13: 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Hein. 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Hein. Faut pas vous appeler comme ça, va lui demander, toi. 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
4: Oh. On va peut-être pas le mettre jusqu'au bout, hein. Ouais. 1 minute 50, ça me paraît bien. Et derrière, on peut entendre peut-être un poème écossais. Tu nous le décris ou tu nous le lis peut-être?
7: Poème d'Edwin Morgan de 1989 qui met en personnage, en parole une légende écossaise, le monstre du Loch Ness. 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
4: Bon, on va pas le faire en bilingue, hein, parce que...
7: Vous voulez l'explication?
4: Alors, vas-y.
7: Donc, l'auteur a bien voulu expliquer plus tard que ça raconte l'histoire du monstre du Loch Ness qui apparaît à la surface. Du Loch, qui cherche ses compagnons, y compris le Diplodocus, vous l'aviez perçu, j'espère, et ne trouvant personne, pousse quelques jurons en dialecte écossais et replonge dans les profondeurs du lac. De manière intéressante, c'est un enfant de 9 ans qui, ayant lu le poème, avait trouvé la clé du mystère.
4: Magnifique. Alors, Kundera. L'identité, alors c'est Chantal qui est bien en quête de sens dans sa vie. Et elle vient de quitter Jean-Marc et elle prend le train, l'Eurostar, avec ses collègues. Et Jean-Marc la suit dans le train et il l'aperçoit. Il restait sans bouger. Il entendait plusieurs rires parmi lesquels il distinguait celui de Chantal. Elle était gaie. Oui, elle était gaie et cela le meurtrissait. Il regardait ses gestes pleins d'une vivacité qu'il ne lui connaissait pas. Il n'entendait pas ce qu'elle disait, mais il voyait sa main qui énergétiquement se levait et retombait. Cette main, il lui fut impossible de la reconnaître. C'était la main de quelqu'un d'autre. Il n'avait pas l'impression que Chantal le trahissait, c'était autre chose. Il lui semblait qu'elle n'existait plus pour lui, qu'elle s'en était allée ailleurs, dans une autre vie, ou, s'il la rencontrait, il ne la reconnaîtrait plus. D'un ton pugnace, Chantal dit « Mais comment un trotskiste a-t-il pu devenir croyant? Où est la logique ?»« Cher ami, vous connaissez la fameuse formule de Marx, changer le monde. »« Bien sûr. » Chantal était assise près de la fenêtre, face à la plus âgée de ses collègues de l'agence. La dame distinguée, aux doigts couverts de bagues. À côté de celle-ci, le roi continua. « Or, notre siècle nous a fait comprendre une chose énorme. L'homme n'est pas capable de changer le monde et ne le changera jamais. C'est la conclusion fondamentale de mon expérience de révolutionnaire. Conclusion, d'ailleurs, acceptée tacitement par tous. Mais il y en a une autre qui va plus loin. Elle est théologique et elle dit « L'homme n'a pas le droit de changer ce que Dieu a créé. Il faut aller jusqu'au bout de cette interdiction. » Chantal le regardait avec délectation. Il parlait non comme un donneur de leçons, mais comme un provocateur. C'est ce que Chantal aime en lui, ce ton sec d'un homme qui change tout ce qu'il fait en provocation, dans la tradition sacrée des révolutionnaires ou des avant-gardistes. Il n'oublie jamais d'épater le bourgeois, même s'il dit les vérités les plus conventionnelles. D'ailleurs, les vérités les plus provocatrices, au poteau les bourgeois, ne deviennent-elles pas les vérités les plus conventionnelles quand elles arrivent au pouvoir ? La convention peut, n'importe quand, devenir provocation, et la provocation, convention. Ce qui importe, c'est la volonté d'aller jusqu'au bout, de toute attitude. Chantal imagine le roi aux réunions houleuses de la révolte estudiantine de 1968, débitant à sa façon intelligente, logique et sèche les sentences contre lesquelles toute résistance du bon sens était condamnée à la débâcle. La bourgeoisie n'a pas le droit de vivre. L'art que la classe ouvrière ne comprend pas doit disparaître. La science qui sert les intérêts de la bourgeoisie est sans valeur. Ceux qui l'enseignent, il faut les chasser de l'université. Il n'y a pas de liberté pour les ennemis de la liberté. Et plus la phrase qu'il proférait était absurde, plus il en était fier, car seule une très grande intelligence est capable d'insuffler un sens logique aux idées insensées. Chantal répondit « D'accord. Je pense aussi que tous les changements sont néfastes. En ce cas, il serait de notre devoir de protéger le monde contre les changements. Hélas, le monde ne sait pas arrêter la course folle de ces transformations. Et dont l'homme n'est pourtant qu'un simple instrument, l'interrompit le roi. L'intervention d'une locomotive contient en germe le plan d'un avion qui, inéluctablement, mène vers une fusée cosmique. Cette logique est contenue dans les choses elles-mêmes. Autrement dit, elle fait partie du projet divin. Vous pouvez échanger complètement l'humanité pour une autre, n'empêche que l'évolution qui mène du bicycle vers la fusée restera intacte. De cette évolution, l'homme n'est pas l'auteur, seulement un exécutant. Et même un pauvre exécutant, puisqu'il ne connaît pas le sens de ce qu'il exécute. Ce sens, il ne nous appartient pas, il n'appartient qu'à Dieu, et nous ne sommes ici que pour lui obéir, afin qu'il puisse faire ce qui lui plaît. » Elle ferma les yeux. Le doux mot « promiscuité » lui arriva à l'esprit et l'imprégna. Elle prononça silencieusement pour elle-même « promiscuité des idées ». Comment ces attitudes si contradictoires pouvaient-elles se relayer dans une seule tête, comme deux maîtresses dans un même lit ? Autrefois, elle en était presque indignée, mais aujourd'hui, cela l'enchante. Car elle sait que l'opposition entre ce que le roi disait jadis et ce qu'il profère aujourd'hui n'a aucune importance. Parce que toutes les idées se valent, parce que toutes les affirmations et prises de position sont de même valeur, peuvent se pro-frotter l'une à l'autre, se croiser, se caresser, se confondre, se peloter, se tripoter, copuler. Une voix douce et légèrement tremblante s'éleva en face de Chantal. « Mais en ce cas, pourquoi sommes-nous ici-bas ? Pourquoi vivons-nous ? » C'est la voix de la dame distinguée assise à côté de le roi qu'elle adore. Chantal imagine que le roi est maintenant entouré des deux femmes entre lesquelles il devra choisir, une dame romantique et une dame cynique. Elle entend la petite voix suppliante qui ne veut pas renoncer à ses belles croyances, mais qui, selon la fantaisie de Chantal, les défend avec le désir inavoué de les voir abaissées par son démoniaque héros qui à ce moment se tourne vers elle. Pourquoi vivons-nous ? Pour procurer à Dieu de la chair humaine. Car la Bible ne nous demande pas, ma chère dame, de chercher le sens de la vie. Elle nous demande de procréer. Aimez-vous et procréez. Comprenez bien. Le sens de ce « aimez-vous » est déterminé par ce « procréer ». Ce « aimez-vous » ne signifie donc aucunement amour, caritatif, compatissant, spirituel ou passionnel, mais veut dire très simplement « faites l'amour, copulez ». Il fait sa voix plus douce et se penche vers elle. baiser. » Tel un disciple dévoué, docilement, la dame le regarde dans les yeux. C'est en cela et en cela seulement que consiste le sens de la vie humaine. Tout le reste, c'est de la foutaise. Le raisonnement de Leroy est sec comme un rasoir. Et Chantal est d'accord. L'amour en tant qu'exaltation de deux individus, l'amour comme fidélité, attachement passionné à une seule personne, non, cela n'existe pas. Et si cela existe, c'est seulement comme auto-punition, cécité volontaire, fuite dans un monastère. Elle se dit que même s'il existe, l'amour ne doit pas exister. Et cette idée ne la rend pas amère, au contraire. Elle en ressent une félicité qui se répand dans son corps. Elle pense à la métaphore de la rose qui traverse tous les hommes et se dit qu'elle a vécu dans une réclusion d'amour et qu'elle est prête maintenant à obéir au mythe de la rose et à se confondre avec son parfum grisant.
12: Alors, bah, c'est un petit peu dans la continuité, hein, mais cette fois en dystopie. 1984 de George Orwell. Donc, en 1949, paraissait un ouvrage visionnaire, ce roman, 1984, de George Orwell, régulièrement cité pour sa description anticipatrice du contrôle des masses grâce à la technologie. On s'y croirait, hein. Eric Blair, dit George Orwell, atteint de la tuberculose, quitte Londres, ravagé par la guerre et où l'air est irrespirable. Il s'installe de mai 1946 à janvier 49 sur l'île de Jura, à l'ouest de l'Écosse, un endroit aussi beau qu'inhospitalier, battu par les vents et par le froid, où il vécut dans une ferme avec sa servante et son fils. À un moment donné, il a la possibilité de se guérir. Pour cela, il doit sacrifier son livre et se retirer dans un sanatorium. Mais il refuse, il revient à Jura, il termine son livre et il meurt. Alors, retrouvons ce roman. Donc là, Winston, le personnage principal, vient de se réveiller et doit accomplir le rituel exigé par le parti sous le contrôle d'un télécran.
7: Winston se releva devant le télécran sur lequel l'image d'une jeune femme, maigre mais musclée, habillée d'une tunique et de chaussons de gymnastique, était apparue. « Bras pliés, bras tendus !» scanda-t-elle. « En rythme !» Et un, deux, trois, quatre. Allez, camarades, mettez-y du cœur. Et un, deux, trois, quatre. La douleur de la toux n'avait pas complètement effacé le souvenir du rêve dans l'esprit de Winston, et les mouvements rythmés de l'exercice semblaient le raviver. Alors qu'il projetait mécaniquement ses bras d'avant en arrière, son visage portant l'expression du plaisir sinistre considéré comme convenable pendant les chocs corporels, son esprit avait du mal à remonter dans la période trouble de sa petite enfance. C'était extraordinairement difficile. Au-delà de la fin des années 50, tout s'effaçait. Quand il n'y avait pas d'archives extérieures auxquelles vous pouviez vous référer, même les contours de votre propre vie s'émoussaient. Vous vous souveniez d'événements majeurs qui n'avaient probablement jamais existé. Vous vous souveniez de détails, d'incidents, sans pouvoir ressaisir leur atmosphère. Et il y avait de longues périodes auxquelles vous ne pouviez rien associer. Tout était différent à l'époque. Même le nom des pays et leurs contours sur les cartes étaient différents. Aerozone Prime, par exemple, ne s'appelait pas ainsi en ces temps-là. Ça avait été Angleterre ou Grande-Bretagne. Mais Londres, il en était presque certain, avait toujours été appelé Londres. Winston ne pouvait pas se remémorer précisément une période pendant laquelle son pays n'avait pas été en guerre. Mais il était évident qu'il y avait eu une assez longue période de paix pendant son enfance, puisqu'un de ses plus anciens souvenirs était celui d'un raid aérien qui avait pris tout le monde par surprise. C'était peut-être à cette époque que la bombe atomique s'était abattue sur Colchester. Le parti disait qu'Océania n'avait jamais été alliée à Eurasia. Lui, Winston Smith, savait qu'Océania avait été alliée à Eurasia à peine 4 ans plus tôt. Mais où cette connaissance existait-elle? Uniquement dans sa propre conscience, qui dans tous les cas serait bientôt annihilée? Et si tous les autres acceptaient le mensonge que le parti leur imposait, puisque toutes les archives racontaient la même fable, Alors le mensonge passait dans l'histoire et devenait la réalité. Qui contrôle le passé, disait le slogan du parti, contrôle le futur. Qui contrôle le présent, contrôle le passé. Et pourtant le passé, malgré sa nature malléable, n'avait jamais été altéré. Ce qui était vrai maintenant avait été et serait éternellement vrai. C'était vraiment très simple. Tout ce qui était nécessaire, c'était une série infinie de victoires sur votre propre mémoire. Contrôle de la réalité, l'appelait-il. En novlangue, double panse. On se repose, aboya l'entraîneuse un peu plus chaleureusement. Winston relâcha ses bras et remplit doucement ses poumons d'air. Son esprit glissa dans le monde labyrinthique du double panse. Savoir et ne pas savoir, être conscient de toute la réalité tout en racontant des mensonges savamment construits, tenir simultanément deux opinions qui se contredisaient, savoir qu'elles étaient contradictoires et les croire toutes les deux, utiliser la logique contre la logique, répudier la moralité tout en s'en réclamant, croire que la démocratie était impossible et que le parti était le gardien de la démocratie. Oublier ce qu'il était nécessaire d'oublier, s'en rappeler au besoin, et l'oublier promptement à nouveau. Et par-dessus tout, appliquer le même processus au processus lui-même. C'était l'ultime subtilité. Consciemment persuader l'inconscient, et encore une fois, devenir inconscient de l'acte d'hypnose que vous veniez d'accomplir. Même la compréhension du mot « double panse » impliquait l'usage du double panse. L'entraîneuse demanda leur attention à nouveau. « Et maintenant, voyons qui de nous peut toucher ses pieds » lança-t-elle enthousiaste. « Bien droit jusqu'aux hanches, s'il vous plaît, camarades. Une, deux. »
12: Alors, on retrouve Winston cette fois à son travail et c'est la fabrication d'un nouveau récit. Hein. On est en plein dedans hein, maintenant, avec les nouveaux récits proposés par les différentes personnes mal intentionnées. Donc, Winston commence sa journée de travail au ministère de la Vérité, dont la devise est « La guerre, c'est la paix, la liberté, c'est l'esclavage, l'ignorance, c'est la force ». Dans un profond soupir inconscient, que même la proximité du télécran ne pouvait l'empêcher de pousser quand sa journée de travail commençait, Winston tira le parle-écrit vers lui, souffla sur la poussière de l'embouchure et chaussa ses lunettes. Puis il déroula et attacha ensemble les quatre petits cylindres de papier qui étaient déjà sortis du tube pneumatique à la droite de son bureau. Dans les murs de la cabine, il y avait trois orifices. À la droite du parle-écrit, un petit tube pneumatique pour les messages écrits. À gauche, un tube plus grand pour les journaux et, dans le mur à côté, à portée de bras de Winston, une large fente protégée par une grille métallique. C'est là qu'on se débarrassait du papier usagé. Des milliers ou des dizaines de milliers de fentes similaires existaient dans le bâtiment, non seulement dans toutes les pièces, mais aussi à intervalles réguliers dans chaque couloir. Pour une raison ou pour une autre, elles étaient surnommées les « trous de mémoire ». Quand on savait qu'un document devait être détruit, ou quand on voyait un vieux bout de papier à terre, on soulevait automatiquement la grille du trou de mémoire le plus proche, et on glissait dedans où il était emporté dans un tourbillon d'air chaud jusqu'aux énormes fourneaux cachés quelque part dans les tréfonds du bâtiment. Donc ainsi, le travail de Winston consiste à modifier les anciens articles qui seraient en contradiction avec des faits nouveaux, afin de les mettre en accord. Par exemple, les objectifs guerriers, les perspectives de production, les promesses du tonton. Il ne savait pas précisément ce qui se produisait dans le labyrinthe invisible des tubes pneumatiques, mais il en connaissait les grands principes. Dès que toutes les corrections jugées nécessaires à un numéro du Times avaient été rassemblées et compilées, ce numéro était réimprimé. Son original détruit et la version corrigée archivée à sa place. Ce processus d'altération continue était non seulement appliqué aux journaux, mais aussi aux livres, magazines, brochures, affiches, dépliants, films, enregistrements sonores, dessins, photographies, à tout un type de littérature ou de documentation susceptible d'avoir une importance politique ou idéologique. Chaque jour,
14: et presque chaque minute, le passé était mis à jour. De cette manière, chaque prédiction du parti pouvait être validée par des preuves documentées. Et aucun article, aucune opinion exprimée, qui rentrait en contradiction avec les besoins du moment, n'était autorisée à rester dans les archives. L'histoire était un palimpseste, soigneusement effacée et réécrite aussi souvent que nécessaire. Il n'était en aucun cas possible, une fois l'acte effectué, de prouver qu'une falsification avait eu lieu. Le plus grand service du département des archives, bien plus grand que celui où travaille Winston, était simplement composé de personnes dont la tâche était de rechercher et collecter toutes les copies de livres, de journaux et d'autres documents ayant été supplantés, qui devaient être détruits. Un numéro du Times qui pouvait, à cause d'un changement d'alliance politique ou de prophétie erronée de tonton, avoir été réécrit des dizaines de fois, se trouvait toujours dans les archives, portant sa date de parution d'origine, et aucune autre copie n'existant pour le contredire. De même, les livres étaient sans cesse rappelés et réécrits, et étaient invariablement republiés, sans jamais admettre qu'ils avaient été altérés. Même les instructions écrites que Winston recevait, et dont il se débarrassait systématiquement dès qu'il les avait traitées, n'évoquaient ou ne sous-entendaient jamais un acte de falsification. Elle ne mentionnait que des erreurs, des coquilles ou des mauvaises citations, qui devaient être corrigées au nom de l'exactitude. Mais en réalité, se dit-il en réagissant les chiffres du ministère de l'Abondance, ce n'était même pas de la falsification, ce n'était que la substitution d'un non-sens par un autre. La plupart des documents que vous aviez à traiter n'avaient aucun lien avec le monde réel. Pas même le genre de lien contenu dans un vrai mensonge. Les statistiques étaient ainsi aussi fantaisistes dans leur version originale qu'une fois rectifiées. La plupart du temps, vous étiez censé les inventer vous-même. Par exemple, les prévisions du ministère de l'Abondance avaient estimé la production de bottes pour le trimestre à 145 millions de paires. La production réelle était de 62 millions. Winston, néanmoins, en réécrivant les prévisions, abaissa la prévision à 57 millions pour permettre de prétendre, comme d'habitude, que les prévisions avaient été dépassées. Mais dans tous les cas, les 62 millions n'étaient pas plus proches de la vérité que 57 millions ou 145 millions. Très vraisemblablement, aucune botte n'avait été produite. Encore plus vraisemblablement, personne ne savait combien de bottes avaient été produites. Et encore moins, ne s'en souciait. Tout ce qu'on savait, c'était que chaque trimestre, un nombre astronomique de bottes était produit sur le papier, tandis que peut-être la moitié de la population d'Océania allait pieds nus. Et il en allait de même pour toutes les catégories d'informations archivées, futiles ou importantes. Tout s'estompait dans un monde irréel où, en fin de compte, même la date devenait incertaine.
4: Alors, on va faire une petite pause musicale avec Thiéfaine, la Vierge au Dodge 51. Voilà, on va chercher le sens et le non-sens. Je pense que c'est facile chez Thiéfaine, surtout quand on est byzantin, qu'on le connaît bien. N'est-ce pas, Isabelle ?
14: Ah oui, tout à fait.
15: 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Dehors, il fait mauvais, il pleut des chats et des chiens. 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
1: Alors, on reprend avec eh ben, du non-sens. C'est ce qui se passe à Gaza actuellement. Y a pas mal de recueils qui sont sortis, de poèmes de Gazaoui. Et là, ça vient de « Que ma mort apporte l'espoir » aux éditions Libertalia. Alors, tu veux me tenir le micro ? Ouais, ça va, je vais me... Attends, si, on va faire comme ça. C'est une bonne idée. Alors, je vais vous lire deux poèmes. Le premier est de Refat Alarir, qui est un poète et écrivain qui est né en 1979 à Gaza et qui est mort dans un bombardement le 6 décembre 2023. Il a écrit en 2012 un poème qui s'appelle « Je suis toi » et qui me touche d'autant plus qu'une partie de ma famille est partie en Israël il y a presque 100 ans pour fonder Israël, pour fuir la misère, les pogroms et le nazisme. Un pas, deux pas. Regarde-toi dans la glace. L'horreur, l'horreur. L'horreur qui glace. La crosse de ton M16 sur ma joue. L'échymose jaunâtre qu'elle y a laissée. La balafre en forme de balle, qui se propage sous forme de croix gammée, qui serpente sur mon visage. Et cette profonde peine qui déborde de mes yeux, déferle de mes narines, transperce mes oreilles et submerge le lieu. Comme pour toi, exactement, il y a 70 ans, à peu de choses près. Je suis tout simplement toi, ton passé qui vient hanter le présent et l'avenir. Comme toi autrefois, je me débats, je lutte comme tu as lutté, je résiste comme tu l'as fait. Et l'espace d'un instant, je pourrais même prendre exemple sur ta ténacité. Si seulement tu ne tenais pas le canon de ton fusil entre mes yeux ensanglantés. Un pas, deux pas, c'est la même arme, exactement. Exactement la même balle, qui a tué ta mère, qui a tué ton père, qui est pointée sur moi, par toi. Regarde bien cette balle, regarde-la dans ton fusil. Respire son odeur, c'est l'odeur de ton sang et du mien. Elle renferme mon présent et ton passé. Elle renferme mon présent, elle renferme ton avenir. Voilà pourquoi nous sommes jumeaux. Même trajectoire de vie, même arme, même souffrance, et même expression qui se dessine sur le visage du tueur. Tout est pareil. Simplement dans ton cas, c'est à rebours. C'est à rebours que la victime a évolué pour devenir bourreau. Je te le dis, je suis toi. Mais je ne suis pas ce toi-là d'aujourd'hui. Je ne te hais pas. J'aimerais t'aider. T'aider à arrêter. Arrêter de me haïr, de me tuer, je te le dis. Le bruit de ta mitraillette t'assourdit. L'odeur de la poudre étouffe celle de mon sang. Les éclats d'obus défigurent les traits de mon visage. Veux-tu t'arrêter de tirer un moment? Veux-tu bien, un instant? Il te suffit de fermer les yeux. Le regard de nos jours ne fait qu'aveugler les cœurs. Ferme les yeux, très fort. Alors tu pourras voir, avec les yeux de l'intérieur. Ensuite, regarde le miroir. Un pas, deux pas. Ton passé, voilà ce que je suis. Et en me tuant, c'est toi que tu détruis. Il était prof d'anglais, lui aussi, prof de littérature anglaise. Et puis, je vais vous lire un poème de Nisrine Souleymane, qui est une écrivaine qui a écrit « Sous les bombardements » le 25 octobre 2023. Alors, la récurrence des termes, c'est beau en français, et vous l'entendrez en arabe, c'est très beau aussi. « Comment vas-tu ? Je suis un tas de gravats. Comment vas-tu ? Je suis de la poudre et des éclats d'obus. Comment vas-tu ? Je dors sous les décombres depuis 14 jours. Comment vas-tu ? Je suis à Gaza. Comment vas-tu ? Je suis dans une fosse commune humide. Ils m'ont déposé là avec mon mari, mon père, ma mère et mes enfants aussi. Je ne serai pas seule dans l'obscurité. Comment vas-tu ? Mon chat, Je l'ai oublié dans la tour numéro 5 des tours Al-Zahra. Comment vas-tu ?
2: Je vais survivre.
1: J'ai entendu dire que le ciel nous protège lorsque la mort nous troque contre des obus.
2: Comment vas-tu ?
1: Je suis en quête de pain, d'eau et d'un calmant pour la douleur.
2: Comment vas-tu ?
1: J'ai peur, mais pas un infime détail n'en transparaît sur mon visage.
2: Comment vas-tu ?
1: Je ne vais pas bien. Je ne vais pas bien. Je subis avec tous les Gazaouis une guerre d'extermination. Je ne vais pas bien.
3: كيف حالك؟ أنا ركام. كيف حالك؟ أنا شظايا وبارود. كيف حالك؟ أسفل الأنقاض أنام منذ 14 يوما. كيف حالك؟ أنا في غزة. كيف حالك؟ في قبر جماعي رطب وضعوني مع زوجي وأبي وأمي وإخوتي وأطفالي أيضا لن أكون في هذه العتمة وحيدة كيف حالك؟ قطتي نسيتها في شقتي في برج 5 من أبراج الزهراء كيف حالك؟ سأنجو سمعت أن السماء تحمينا عندما يقايدنا الموت مع القذائف كيف حالك؟ أنا أبحث عن الخبز والماء ومسكن للآلام كيف حالك؟ أنا خائفة ولكني لا أبدي على ملامحي التفاصيل كيف حالك؟ أنا لست بخير أنا لست بخير أنا أتعرض مع جميع سكان قطاع غزة لحرب إبادة جماعية أنا لست بخير نسرين سليمان كاتبة من غزة كتبت في 25 أكتوبر 2023 هنا غزة
4: C'est parti.
5: Merleau-Ponty à propos de Sartre. Pour ceux qui connaissent Sartre, sa destinée littéraire offre à première vue un mystère. Il n'y a pas d'homme moins provocant et cependant comme auteur il fait scandale. Je l'ai connu il y a 20 ans, un jour que l'école normale se déchaînait contre un de mes camarades et moi. On est en 1927. Parce que nous avions sifflé les chansons traditionnelles, trop grossières à notre gré. Il se glissa entre nos persécuteurs et nous, et dans la situation héroïque et ridicule où nous nous étions mis, nous ménagea une sortie sans concession et sans dommage. Dans le camp de prisonniers où il a séjourné un an, cet antéchrist avait noué des relations cordiales avec un grand nombre de prêtres et de jésuites qui le consultaient comme un homme de sens sur certains points de la théorie mariale. Des confrères en littérature qui n'aiment pas ses idées l'abordent quelquefois avec l'intention de le mettre en colère et lui proposent des thèses, croit-il, les plus contraires aux siennes. Il réfléchit, hoche la tête, se déclare d'accord et donne à ses interlocuteurs sans bonne raison de persévérer dans leur sens. Ce corrupteur de la jeunesse enseigne à ceux qui le consultent sur quelques problèmes personnels que leur situation est singulière, que personne ne peut décider à leur place et qu'il leur faut juger selon eux-mêmes. Ce génie de la publicité prête des manuscrits encore inédits à des amis qui les perdent ou à d'obscurs personnages qui les emportent à l'étranger. Il écoutait de jeunes flatteurs parce qu'ils ont le temps d'apprendre la vie. Il écoute des vieillards ennuyeux, parce que ce sont des vieillards. On n'a jamais vu ce romancier démoniaque, selon Claudel, manquer de tact envers les pires solliciteurs, pourvu qu'il soit simple comme lui. L'enfer, c'est les autres, ne veut pas dire le ciel, c'est moi. Si les autres sont l'instrument de notre supplice, c'est parce qu'ils sont d'abord indispensables à notre salut. Nous sommes mêlés à eux de telle façon qu'il nous faut, tant bien que mal, établir l'ordre dans ce chaos. Sartre a mis Garcin en enfer, non parce qu'il a été peut-être lâche, mais parce qu'il a fait souffrir sa femme. Cet auteur sans respect observe scrupuleusement, envers les autres, la règle stendhalienne qui condamne le manque d'égard. Cette sorte de bonté passe dans les personnages de ses romans. Mathieu, dans L'âge de raison, accepte d'être mari et père. Marcel n'a qu'un mot à dire. S'il ne séduit pas Ivitch, c'est qu'il méprise la cérémonie de la séduction, parole à contresens des actes, obstination, moyens obliques, conduite menteuse. C'est finalement parce qu'il ne se reconnaît pas de droit sur elle qu'il la respecte et la veut libre. On ne trouvera pas dans les romans de Sartre, sinon côté enfer, de ces mots poignards qui enchantent les critiques de Bernstein. On n'y trouvera pas, sinon à titre de satire, et chez les personnages sacrifiés, le clair-obscur, la complaisance à soi, la sensualité. Les personnages favoris de Sartre ont une bonne volonté et une propreté peu commune. D'où vient donc que la critique des journaux presque unanime ait parlé de bouc, d'immoralité, de veulerie? Il faut que les vertus mêmes de ces héros aient quelque chose qui les rend ou invisibles ou même odieuses au sens commun. Essayons de comprendre.
1: Alors, on poursuit avec des proches.

0: griller électriquement des testicules d'un fonctionnaire assermenté pour de simples raisons ludiques. Ils ne s'y résolvent que poussés par la raison d'État, dans le but, par exemple, de découvrir les microfilms sur lesquels figurent les plans de la nouvelle machine à électrifier les caquettes au laser. Mais le type qui a inventé l'espèce de fil rouge autour des portions de crème de gruyère, c'est pas possible qu'il l'ait fait exprès. Il connaît même pas les gens qui aiment manger des portions de crème de gruyère. Je veux dire, qui aimerait manger des portions de crème de gruyère? Ne les connaissant pas, il n'a aucune raison de leur en vouloir à ce point. La sensibilité, le simple bon sens se révolte jusqu'à refuser l'idée même de certaines actions inhumaines. On a du mal à croire qu'une mère ait pu jeter elle-même son petit garçon dans une rivière. Elle est intolérable, c'est l'image de cet enfant enfermé dans un sac, attaché, si ça se trouve, avec une espèce de fil rouge. Vous savez, comme celui qu'il y a autour des portions de crème de gruyère. Un psychanalyste vous dirait sans doute que ce type, le type qui a inventé l'espèce de fil rouge autour des portions de crème de gruyère, a des tendances sadiques. Il est vrai que cette idée incroyable de faire des nœuds coulants à des laitages qui ne vous ont rien fait peut, à première vue, relever d'une certaine forme de perversion. Mais bon, ça ne prouve pas que le type soit un sadique. Le vrai sadique, pour avoir son plaisir, il faut qu'il assiste, de visu, à la douleur de l'autre. Mais lui, le type qui a inventé l'espèce de fil rouge autour des portions de crème de gruyère, il n'est jamais là pour se rincer l'œil quand je me relève affamé à 3h du matin avec au ventre l'espoir insensé de me faire une petite tartine de crème de gruyère. Alors qui est-il? Peut-être qu'il m'entend. La haine aveugle n'est pas sourde. Peut-être qu'il est dingue, ce type. Peut-être qu'il est dingue de père en fils. Si ça se trouve, c'est une forme d'aliénation mentale plus ou moins héréditaire. Peut-être que son père, c'est le type qui a inventé l'espèce de papier collant autour des petits Suisses. Peut-être que sa mère, c'est la pétasse qui a inventé le chocolat dur qui ne tient pas autour des Esquimaux. Peut-être que son grand-père, c'est le fumier qui a inventé la clé qui casse le bout des petites languettes des couvercles de sardines, en complicité avec le pourri qui met de l'huile jusqu'à ras-bord des boîtes. Peut-être que sa grand-mère, c'est la salope qui a inventé le suffrage universel. Quant au mois de mars.
1: À toi, Vincent.
2: Alors, cette chronique date d'une période lointaine où les socialistes étaient au pouvoir. Ça fait quand même 40 ans. Bon, en même temps, les enfants dont il est question n'ont pas vraiment changé. Il était une fois un confini qui eut l'idée singulière d'inventer, à l'intention des petits-enfants, une gomme à effacer en forme de fraise, parfumée à la fraise. Ce fut un tel succès dans les écoles que le confini récidiva dans la gomme à la banane, la gomme à la pomme, la gomme à la cerise. Il culminait dans le saugrenu avec sa gomme exotique au kiwi cingalé. Quand on commença de s'inquiéter de la vague d'entérogastrite pernicieuse et d'asphyxie étouffante qui se mirent à décimer les rangs des maternelles. Oui, il y a un pléonasme dans l'expression « asphyxie étouffante », mais les mômes ne pouvaient vraiment plus respirer. Un jour d'hiver 1985, alors que dans son atelier de gomineux, le confini travaillait dans le plus grand secret à la mise au point de son chef-d'œuvre, la gomme pour adulte en forme de magret de canard parfumé à la graisse d'oie, les gendarmes lui passèrent un savon et les menottes, et le contraignirent au nom de la loi à fermer boutique. Subséquemment, les pouvoirs publics, afin que nul n'en ignore et que telle aberration ne se reproduisît point, promulguèrent un décret en date du 18 février 1986, paru au journal officiel du 28, dont photocopie chut dans mon courrier l'autre jour, accompagnée d'une lettre d'une chère auditrice qui n'a pas tenu à garder l'anonymat, mais j'ai foutu sa lettre au panier. J'avais cru reconnaître l'écriture de la femme de Lucien Jeunesse et je me méfie de ce genre de salade. Je ne mélange jamais le cul et le boulot. Ce décret, disais-je, dont tout homme de bien se doit de saluer la bienvenue, stipule dans son article premier que sont interdites à la fabrication, l'importation, l'exportation, l'offre, la vente, la distribution à titre gratuit ou la détention par des professionnels de gommes à effacer qui rappellent par leur présentation, leur forme ou leur odeur des denrées alimentaires et qui peuvent être facilement ingérées.

0: L'article 2 déploie l'arsenal effroyable des punitions légales qu'encourait le contrevenant. Elles peuvent aller jusqu'à une amende de 5e classe. Vous m'envoyez tout pantois. L'article 3 accorde un délai d'un mois aux fabricants et détenteurs pour brûler leur stock ailleurs que dans ma cour ou dans la vôtre. Mais c'est l'article 4 qui a retenu mon attention. Il occupe à lui seul 14 lignes, qui sont simplement la liste des 9 membres du gouvernement signataires du présent décret. Ce qui signifie qu'en France, il faut déployer l'énergie de 9 ministres pour effacer une seule gomme. Le Premier ministre, Laurent Fabius, le ministre de l'Économie et des Finances, Pierre Bérégovoy, Robert Badinter, garde des Sceaux, Édith Cresson, ministre de l'Industrie et du Commerce, Georgina Dufoy, ministre des Affaires Sociales, Michel Crépeau, ministre du Commerce, de l'Artisanat et du Tourisme, Henri Emmanuelli, secrétaire d'État auprès du ministre de l'Économie et des Finances, Edmond Hervé, secrétaire d'État auprès du ministre des Affaires Sociales, et Jean-Marie Bockel, secrétaire d'État auprès du ministre du Commerce, de l'Artisanat et du Tourisme. 3. Et 3, 6 et 3, 9, 9 ministres, plus 9 coursiers, 9 plantons, 9 secrétaires de chefs de cabinet, 9 chefs de cabinet, 9 secrétaires des ministres, plus le plumitif du journal officiel, ça nous fait un minimum de 55 personnes mobilisées pour dégommer une gomme. Étonnez-vous après ça que 3 semaines plus tard, ces gens-là aient perdu les élections ? En pleine campagne électorale, au lieu de déployer leur énergie à s'émerveiller du magnifique bilan de leur gestion, comme cela se pratique couramment, ils regroupaient leurs efforts pour fustiger des gommes à la fraise. Rien que pour être sûr de ne plus jamais voir ça, j'ai failli voter à droite. Heureusement que je me suis retenu. À peine le nouveau gouvernement était-il formé que le Figaro titrait « Chirac met la gomme ». Entre nous, il paraît qu'il met surtout la gomina. Et quand Bernadette l'a vu revenir de sa fameuse séance de photo électorale en février, elle a dit « Oh, Ouistiti est gominé !» Et quant à ces féroces soldats, je vous le dis, c'est pas pour cafeter, mais ils font rien qu'à mugir dans nos campagnes.
1: Étant donné deux points A et B, situés à égale distance l'un de l'autre, comment faire pour déplacer B sans que A s'en aperçoive ? C'est tardieux. Bon, je ne crois pas en l'au-delà, mais j'emporte un caleçon de rechange. Il s'émerveillait de s'apercevoir que les chats avaient la peau percée à deux trous, justement à la place des yeux. Quand j'étais en Afrique, raconte Groucho Marx, j'ai tué un éléphant en pyjama. Ce que cet éléphant faisait en pyjama, je ne l'ai jamais su. Bien que nos renseignements soient faux, nous ne les garantissons pas. En montant un escalier, on est toujours plus fatigué à la fin qu'au début. Dans ces conditions, pourquoi ne pas commencer l'ascension par les dernières marches et la terminer par la première ? Un homme prudent évite les hyènes. Aucun banquier n'est imprudent. Aucun banquier n'adore les hyènes.
2: Alors, méditez donc. Et puis, on va passer du Pascal Mathieu pour clore. Sans motif apparent. Voilà, et comme ça fera danser Isabelle.

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À Besançon, les révélations publiées par le CHNI autour d'un compte Facebook attribué à Franck Bernard, vice-président de Grand Besançon Métropole, provoquent des réactions politiques. La fédération du Doubs du Parti communiste demande une prise de position claire de Grand Besançon Métropole après la diffusion de publications racistes, anti-LGBT, anti-féministes et de référence à des thèses associées à l'extrême droite. Dans un courrier adressé aux élus de l'agglomération, le PCF demande que Franck Bernard précise publiquement s'il est ou non à l'origine de ce compte. Le parti estime également que si les faits publiés étaient confirmés, il poserait la question du maintien de responsabilité exécutive au sein de la collectivité. Rappelons que son arrivée à l'exécutif du Grand Besançon a beaucoup fait réagir, car c'était la première fois qu'un élu du Rassemblement national entre à ce niveau dans l'exécutif métropolitain local. Le Sénat a commencé à durcir le projet de loi Riposte, un texte voulu par le gouvernement pour renforcer la réponse aux troubles à l'ordre public. Parmi les mesures adoptées, un net tour de vis contre les free parties. Les organisateurs risqueraient jusqu'à 2 ans de prison et les participants pourraient eux aussi être sanctionnés avec jusqu'à 6 mois d'emprisonnement prévu dans la version votée au Sénat. Le seuil imposant une déclaration en préfecture serait aussi abaissé à 250 personnes. Le sujet dépasse la seule question des fêtes clandestines. Dans l'Est et en Franche-Comté, les milieux techno-alternatifs rappellent que les relations entre free party et autorités sont marquées depuis des années par une succession de contrôles, saisies de matériel et affrontements autour de la place des fêtes autogérées. Les défenseurs du texte évoquent sécurité et nuisance. Ses opposants dénoncent une nouvelle étape dans la criminalisation d'une culture née en dehors des circuits classiques. Le ministre de la Ville et du Logement, Vincent Jeanbrun, est attendu ce vendredi pour une visite tournée vers les questions d'habitat et de politique urbaine. Au programme, passage par la Maison de l'Habitat, déambulation dans le quartier Battant, puis rencontre à Planoise avec des acteurs du logement et de la politique de la ville. Une visite qui intervient alors que les questions d'accès au logement, de rénovation urbaine et d'avenir des quartiers populaires restent au centre de nombreux débats locaux. Le ministre, membre des Républicains, doit notamment échanger avec les acteurs de terrain à la maison de quartier Nelson Mandela. Une page peu connue de l'histoire locale sera remise en lumière jeudi soir dans le cadre d'un cycle autour de l'exposition Seja Sushka, Gardez les yeux ouverts. L'historien Alain Gagneux reviendra sur l'internement des personnes alors désignées comme nomades à la saline royale d'Arquesnan sous le régime de Vichy. Entre 1941 et 1943, plus de 370 personnes, dont de nombreux enfants, y ont été enfermées. Un épisode longtemps resté en marge du récit historique alors que les politiques d'exclusion et d'internement ont aussi visé les populations tziganes pendant cette période. La conférence est prévue donc jeudi 21 mai à 18h30, salle David, rue Battant. L'inscription est obligatoire. Et puis la scène de la Rodia accueillera, elle, le 2 juin, une nouvelle édition du festival à domicile. Un rendez-vous lancé il y a plus de 15 ans maintenant, autour d'une idée assez simple. Faire monter sur scène des personnes dont les parcours restent souvent invisibles ailleurs. Né avec la boutique Jeanne Antide et la maison de quartier Battant, le projet mêle création artistique et réalité sociale. Cette année, plusieurs créations seront présentées. Un projet avec l'artiste byzantin Primate, avec des personnes sans domicile. Une chorale réunissant des femmes victimes de violences et en situation de grande précarité, mais aussi le retour des Neuvillarois avec Maggie Boll, un projet né avec les patients et soignants du centre hospitalier spécialisé de Neuvillar. Un concert gratuit où la musique sert aussi à raconter des parcours de vie et qu'on entend rarement sur les grandes scènes. Dans le reste de l'actualité politique, une bande dessinée de François Ruffin déclenche de vifs débats à gauche. Son ouvrage « Picardie Splendor » est critiqué par plusieurs personnalités antiracistes, militantes et responsables politiques qui dénoncent une mise en scène jugée paternaliste des personnes racisées et une figure de sauveur blanc dans certaines séquences. Au cœur des critiques, une scène montrant le député intervenir lors d'un contrôle dans un train.
ainsi qu'une représentation du racisme accusé par certains de réduire des rapports de domination à de simples malentendus. Des voix comme celle de Nadège Abomangoli ou Sandrine Rousseau estiment que cette polémique relance un débat déjà ancien autour de la place des questions antiracistes dans le parcours politique de François Ruffin. Le député, lui, défend une démarche de reportage et dit vouloir montrer à la fois les fractures sociales et les possibilités de dialogue. À Cannes, les débats débordent largement des tapis rouges. À un an de la présidentielle, une partie du monde du cinéma s'inquiète de l'influence croissante de Vincent Bolloré sur le secteur. Après des décennies passées à défendre l'exception culturelle face à Hollywood, certains dénoncent désormais une menace venue de l'intérieur autour des questions de concentration des médias, de liberté artistique et d'indépendance culturelle. L'Union européenne a finalement trouvé un accord sur les droits de douane après une nuit de négociations à Strasbourg, un compromis conclu sous forte pression des États-Unis. Donald Trump avait fixé à l'Europe une date limite au 4 juillet pour trouver une issue aux discussions commerciales. Autre sujet de tension, l'agence de la transition écologique, l'ADEME, sort de sa réserve. Son conseil d'administration s'oppose à un projet de loi gouvernemental qui pourrait réduire son autonomie et renforcer le contrôle de l'État sur son fonctionnement. Côté justice, trois policiers de la BRAVEM comparaissent après une intervention violente survenue en 2023 lors des mobilisations contre la réforme des retraites. Deux agents sont poursuivis pour violence et leur supérieur pour non-assistance à personne en danger. En Nouvelle-Calédonie, le Premier ministre Sébastien Lecornu défend, lui, une réforme du corps électoral local et affirme vouloir éviter un blocage institutionnel, une question particulièrement sensible sur un territoire encore marqué par les violences récentes. Et puis côté logement, le gouvernement annonce une modification technique dans le calcul de performance énergétique des logements, une mesure qui pourrait faire disparaître sur le papier près de 380 000 passoires thermiques, un changement accueilli avec prudence par plusieurs observateurs qui s'interrogent sur la frontière entre amélioration réelle des logements et changement de méthode de calcul.

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0: bienvenue dans cette émission proposée par la Fédération des radios associatives de Bourgogne-Franche-Comté, un rendez-vous politique au sens du service du bien commun. Et notre invité est le président de la région Bourgogne-Franche-Comté, le socialiste Jérôme Durin, élu il y a 8 mois pour succéder à la présidente sortante Marie-Guide Dufay. Bonjour Jérôme Durin.
1: Bonjour.
0: Merci d'être avec nous sur ce plateau. Pour vous interroger, 4 journalistes de plusieurs radios, il faut le dire. Géraldine Gilles de Radio Bresse en Saône-et-Loire, bonjour.
2: Bonjour.
0: Juste à côté, Marcel Rattel de Radio Dijon Campus, bonjour.
3: Bonjour.
0: Et puis Guillaume Rochon de RCF Jura, bonjour.
4: Bonjour Christophe, bonjour à toutes et à tous.
2: Et Christophe Lapostole de RCF Dijon.
0: Et bonjour à tous. Au cours de ces 50 minutes d'entretien, nous parlerons fonctionnement de la région, des transports, des universités, des déserts médicaux et de votre projet de sécurité sociale alimentaire, ainsi que des ambitions de la région en matière de transition écologique et des énergies. Commençons déjà avec le fonctionnement, Monsieur le Président, si vous le voulez bien, fonctionnement de la région. Le 5 septembre 2025, il y a donc 8 mois, vous avez été élu président de la région Bourgogne-Franche-Comté. Et ce jour-là, vous aviez déclaré « Je serai le premier ambassadeur pour porter notre fierté d'être bourguignon-franc-comtois ». Mais est-on vraiment bourguignon-franc-comtois ou est-ce qu'on est encore un petit peu bourguignon ou franc-comtois ?
1: On est sans doute encore bourguignon et franc-comtois et c'est pas très grave. C'est une région administrative. On n'entend pas de la région Bourgogne-Franche-Comté qu'elle se supplée à toutes les identités locales. Les Morvandiaux restent Morvandiaux. Dans le Haut-Doubs, on est du Haut. Les Bressans restent Bressans. C'est pas ça qui compte. Ce qui compte, c'est d'avoir un espace administratif, une région qui porte l'intérêt du territoire. Est-ce que la région Bourgogne-Franche-Comté est plus efficace que les deux anciennes régions? Je pense que oui. Et donc, c'est ça qui compte pour les gens. Après, ils ont le droit de préférer la Franche-Comté, leur terroir, à d'autres espaces. C'est bien naturel et on n'est pas là pour leur dire autre chose.
0: Autrement dit, la fusion pour vous est réussie? Il y a eu quelques complications ces dernières années. Est-ce qu'il n'y a pas eu parfois des écarts de traitement entre les deux régions? À l'exemple des universités, on se souvient des contrats de plan inter-région, ça a fait grincer quelques dents.
1: Non, tout n'est pas réussi sans doute. Il y a forcément des imperfections dans le système. On a eu une promesse qui était une promesse, un contrat léonin, c'est-à-dire que dans le débat public, c'était on va faire des économies. Bon, la réalité, c'est qu'on n'a sans doute pas fait beaucoup d'économies. D'ailleurs, les rapports qui ont suivi ont montré qu'il n'y avait pas eu énormément d'économies. Il n'y a pas eu non plus des surcoûts exagérés. Au départ, c'est un investissement. Et puis après, ce qu'on gagne, parce qu'on n'est pas là pour faire des maths, ce qu'on gagne, c'est de l'action publique, c'est de la capacité d'investissement. En termes d'investissement, on a vraiment accru notre capacité d'action. Et donc, quand on parle d'investissement à la région, c'est la commande publique, c'est des entreprises qui travaillent, c'est des lycées qu'on rénove, c'est des travaux qui sont faits. C'est ça qui est important. Et puis quand on porte l'intérêt de la région, ce qui est important aussi, c'est d'avoir une vision large sur des sujets qui sont complexes. On parle d'industrie, par exemple. L'industrie, c'est des secteurs qui vont bien, des secteurs qui sont un peu en difficulté, mais des bassins industriels. On peut avoir une logique qui dépasse les deux anciennes régions. Je pense, par exemple, à ce qui est en train de se passer sur le nucléaire avec l'installation d'Arabelle à Chalon-sur-Saône. Quand on regarde le pôle Chalon-sur-Saône-Le Creusot et qu'on porte le regard sur le Nord-Franche-Comté et Belfort, on a des situations qui sont quasiment jumelles, parce que c'est les mêmes préoccupations. Et donc, quand on regarde ça d'un peu loin, eh ben on peut avoir une vraie cohérence. Quand on parle de pôle nucléaire bourguignon, nucléaire Valais, on a une cohérence. C'est la même chose sur l'agriculture. Donc je pense qu'on a gagné en action publique.
0: Est-ce que cette fusion n'a pas quand même engendré des dépenses de fonctionnement supplémentaires? On voit qu'il y a toujours le siège politique du conseil régional qui est à Besançon. Les sessions se font souvent à Dijon. Il y a des trajets entre les deux. Il n'y a pas eu de frais de fonctionnement supplémentaires?
1: Non, globalement, c'est marginal par rapport aux 1,9 milliard de budget de la région. Et il y a aussi eu des économies. Il y avait 2 directeurs généraux des services, il n'y en a plus qu'un. Il y avait des services qui ont quand même fusionné. Il faut qu'on continue d'ailleurs sur les ressources humaines à chercher en permanence des économies, parce que la situation faite aux régions par l'État nous y invite.
0: Et oui. Qu'est-ce qu'il reste à faire pour que cette fusion soit vraiment réussie aujourd'hui?
1: Les fiertés. Les fiertés. Les fiertés, c'est mon truc. On est une région qui, du point de vue socio-économique, est sans doute plus petite que d'autres. Je pense qu'on n'a pas assez confiance dans nos talents, dans nos ressources. Et moi, comme président de région, J'ai le plaisir de voir tous les jours des entreprises qui innovent, des gens qui créent de la valeur, des acteurs culturels, associatifs, des clubs qui cartonnent. Vous avez vu ce qui s'est passé avec les filles de la JDA dimanche dernier, Sochaux qui remonte en L2.
0: Le
1: DFCO, évidemment, qui est champion, Auxerre qui se maintient. Donc, on a des sportifs formidables du côté du massif du Jura aux Jeux Olympiques. On a de la gastronomie. Donc, il faut raconter tout ça. Il faut qu'on soit attractif. On a un sujet démographie. C'est pas en pleurant, en se mettant dans un coin, qu'on va attirer du monde. Donc il faut dire ce qu'on fait de bien, et je veux porter ça. C'est pas une facilité démagogique, c'est une vraie conviction.
0: Mais le sport va vous coûter plus cher aussi. Hein.
1: C'est un bon investissement.
0: Restons sur l'économie, justement. Est-ce que la question de l'autonomie financière des régions, elle ne doit pas évoluer?
1: Il y a un vrai sujet national.
0: 92% des recettes proviennent de l'État, c'est ça?
1: Oui, on a une autonomie fiscale qui se limite aux cartes grises et un petit bout de taxe sur les produits pétroliers. C'est pas à la hauteur de ce qu'on attend de la décentralisation. On peut pas demander aux acteurs locaux de penser le territoire depuis le local et puis de leur demander de faire des réglages fins dans les politiques publiques et en face d'avoir 3 copecs, 3 francs 6 sous. Ça marche pas. Et là, on voit bien que année après année, l'État nous reprend pour contribuer à la dette publique pour laquelle les régions sont assez peu responsables. D'ailleurs, l'ensemble des collectivités locales, elles n'ont pas le droit d'être en déficit. Donc, ce n'est pas nous qui sommes responsables. En revanche, on est appelé un peu durement à résorber ça.
0: 83 millions en 2 ans.
1: C'est ça. Là, on a perdu l'année dernière 42 millions et quelques, et 40 millions cette année. Donc, ça fait mal. Et puis, il y a d'autres restrictions sur d'autres politiques. Je pense, par exemple, à la formation professionnelle. On supprime des places de formation pour les demandeurs d'emploi parce que, là aussi, on est mis au pain sec et à l'eau. On a des sujets sur les formations sanitaires et sociales. Ça fait beaucoup.
0: 50% de moins sur le budget, notamment des demandeurs d'emploi.
1: C'est ça.
0: On peut faire mieux avec l'État?
1: Oui, il faut. Il y a quand même quelque chose à reconstruire. Alors, ça, c'est pas un sujet régional, c'est un sujet national.
0: Tout à fait. Pour construire. On peut faire mieux. Autre dossier dépendant de la région, c'est le Césaire. Le projet de loi de simplification de la vie économique a définitivement été adopté par l'Assemblée nationale et le Sénat, d'ailleurs, le 14 et 15 avril dernier. Le texte valide l'idée de conseils économiques, sociaux, environnementaux, régionaux, facultatifs, des assemblées consultatives où siège la société civile, hein, que certaines régions ont peut-être choisi de supprimer, on verra. Je propose d'écouter la présidente du Césaire de notre région, Élise Moreau. Elle était à votre place en février dernier. Pour elle, ce choix politique est une alerte démocratique majeure.
3: Nous ne sommes pas un frein à l'action économique. Au contraire, nous sommes des instances de démocratie participative où des entreprises, des syndicats de salariés, des associations peuvent échanger et faire remonter justement des besoins, des attentes, la réalité qu'ils vivent dans leur structure auprès des décideurs régionaux pour justement améliorer leur quotidien. Nous, au Césaire, nous sommes aussi un espace de consensus, de dialogue. L'idée, c'est vraiment de dépasser les clivages, dépasser les intérêts catégoriels de chacun pour construire ensemble des solutions concrètes, formuler des préconisations opérationnelles auprès des élus régionaux dans l'intérêt général. C'est un espace rare, justement, encore aujourd'hui, de dialogue apaisé où chacun peut s'exprimer et aussi où chacun doit s'écouter.
0: Élise Moreau, donc présidente du Césaire de Bourgogne-Franche-Comté. Jérôme Durand, peut-être une réaction?
1: Oui, Élise Moreau a tout dit sur l'intérêt démocratique de cet espace particulier qu'est le Césaire. Par ailleurs, expliquez-moi ce que la suppression des Césaires fait dans un texte sur la simplification de la vie économique.
0: Tout le monde a cherché la réponse, d'ailleurs.
1: Voilà, c'est quand même un peu étrange. Est-ce qu'on a trop de démocratie en ce moment dans nos sociétés? Je crois pas. Est-ce que les attaques ne sont pas trop nombreuses contre la démocratie et les représentations des citoyens? Je pense que si. Donc, je pense que les Césaires sont utiles et il faut se les garder.
0: Est-ce que les Césaires coûtent cher aux régions?
1: Non, c'est pas des dépenses excessives. On a raison dans la période de se poser la question systématiquement de combien ça coûte. C'est normal. C'est un principe de bonne gestion. L'argent public est rare, donc il faut qu'il soit alloué utilement. Mais je pense pas que c'est en tapant du côté des Césaires qu'on fera des économies utiles.
0: On peut rappeler ce que vous apporte le Césaire? C'est une réflexion? C'est un travail de fond?
1: Oui, le Césaire, il nous a apporté 66% d'avis dans les derniers mandats qui ont été suivis. C'est-à-dire que la région dit, ok, vous avez bien réfléchi, on prend, on achète ce que vous nous proposez. Donc, ce sont des acteurs syndicaux, ce sont des chefs d'entreprise, c'est des gens de la société civile qui traitent sans la surcouche politique des questions, qui ont parfois un peu plus de temps pour travailler et qui nous projettent sur des réflexions plus lointaines. Je pense sur des questions d'agriculture, de fonds européens, de démographie. C'est un apport qui est utile. Ils peuvent s'auto-saisir, puis nous, on peut leur passer commande aussi de questions de fond.
0: Leur rôle doit évoluer ou doit rester le même?
1: Moi, je suis pas hostile à ce qu'on réfléchisse pour qu'ils soient encore plus utiles qu'ils le sont. En revanche, c'est pas en procédant de la manière qu'on a vu au Parlement qu'on va rendre les Césaires utiles.
0: À réfléchir en tout cas. Jérôme Durin, je vous propose maintenant de parler des universités et des transports. Nous sommes toujours avec Jérôme Durin, le président de la région Bourgogne-Franche-Comté, une émission proposée par la Fédération régionale des radios associatives de Bourgogne-Franche-Comté. Martial Ratel, vous commencez par les deux universités de notre région, c'est vous qui prenez la suite. La recherche, l'éducation, l'attractivité du territoire et un déficit annoncé, 84 000 étudiants dans la région. Martial, vous avez tendu votre micro à deux d'entre eux sur le campus d'Igenais. Vous leur avez demandé pourquoi ils avaient choisi d'étudier à l'université de Bourgogne-Europe.
5: Déjà, il faut savoir que moi je suis du Loiret, du coup Montargis dans le 45. La fac où je dois être attaché, c'est Orléans ou Tours. J'ai opté pour Dijon, même si j'avais choix de Paris, mais je me suis dit que Dijon était peut-être un choix plus raisonnable, parce que Dijon est une ville qui est plus petite, une métropole, hein, c'est pas vraiment la mégalopole Paris. Donc ce qui fait que le coût de la vie serait moins cher et... En termes de coûts d'appartement, et non, je regrette pas du tout le choix d'être venu à Dijon, donc pas de problème. Et est-ce que je recommanderais Dijon aujourd'hui? Oui, en vrai, oui, je recommanderais Dijon, je trouve que c'est une jolie ville.
6: Alors moi, j'ai choisi l'université de Bourgogne, du coup Dijon, pour faire ma fac, parce que c'était celle qui était la plus proche de chez moi, de Lyon, donc du coup... Ça paraissait logique, et puis pour moi c'était un bon compromis aussi, parce que j'avais pas du tout l'habitude de la ville, et que Dijon c'est une grande ville, mais aussi une petite ville. Moi ce qui me plaît à l'université, enfin du moins là où, dans la fac où j'étais, c'était déjà le bâtiment qu'on avait, et aussi le fait que ce soit une petite famille, quoi. C'était vraiment pas une classe, une promo de 600 élèves, qu'on était une trentaine, et c'était super, c'est la proximité, le lieu, et puis... Puis voilà.
7: Titouan et Clémence, elle vient de Lyon et lui du Loiret, deux jeunes de l'Université de Bourgogne-Europe qui manifestement ont l'air de bien vivre leurs études, c'est positif. Une positivité qui est peut-être en voie de disparition, puisque selon les chiffres de l'INSEE, le nombre d'étudiants et d'étudiantes est en baisse sur la grande région depuis 4 ans. Les universités, c'est l'attractivité, le dynamisme du territoire. Comment comptez-vous, Jérôme Durin, inverser cette tendance? Je précise qu'on parle de 84 000 étudiants en BFC.
1: Alors notre compétence est modeste en la matière, donc on ne peut pas se substituer à l'État. Le problème pour nous, c'est de garder nos jeunes. Et notre territoire bourguignon-franc-comtois, il a 10 ans d'avance en termes de démographie, et il préfigure un peu ce qui va se passer ailleurs en France.
7: À la baisse,
1: avec un vieillissement de la population, et puis des jeunes qui partent. Donc évidemment... garder dans nos universités, les deux d'ailleurs, UBE et Marie-Louis Pasteur, côté franc-comtois, on a besoin, ce sont des pôles d'excellence qui font un excellent travail, qui sont reconnus, avec des labos de recherche associés qui sont puissants, dont certains d'ailleurs contribuent à l'innovation pour notre tissu économique et industriel. On a besoin de garder ça pour garder les jeunes, donc ça c'est extrêmement important. Moi je pense aussi qu'il faut faire attention à quelques mesures récentes, je pense à la hausse des droits de scolarité pour les étudiants non ressortissants. On a 8000 étudiants dans nos deux universités qui viennent de l'étranger. Enfin, on parle d'attractivité. Est-ce qu'il faut fermer la porte à des gens qui veulent venir travailler ici? Alors je sais que c'est à la mode, hein, dans le débat public, je vous fais pas de dessin, vous voyez à quoi je pense. Il faut fermer les frontières. Ça va pas nous aider en termes de démographie, en termes d'attractivité, en termes de vitalité. Donc ça, c'est un sujet. Et puis je crois que le sujet sur lequel nous on peut agir, c'est le soutien à la vie étudiante, parce que on sait que c'est compliqué pour nos jeunes de vivre, avec un pouvoir de vivre qui est très contraint, avec des jeunes qui ont besoin de se déplacer, pas cher, on a de belles politiques tarifaires, il y a le sujet des CROUS, et c'est des sujets sur lesquels nous on travaille, on aide les universités.
7: Vous complétez au-delà des compétences habituelles et naturelles, si on comprend. Alors l'éducation supérieure en BFC, c'est 164 établissements, notamment les universités l'université dont vous avez parlé, Dijon et Besançon, deux structures qui vivent en parallèle depuis leur divorce retentissant en 2025 suite à un malaise qui a duré trois ans. Comment s'assurer, Jérôme Durin, que les deux universités seront complémentaires et pas concurrentes? Est-ce qu'il vous arrive parfois de faire l'arbitre entre les deux?
1: Alors, un des premiers rendez-vous qui m'a été demandé, c'est par les deux présidents de l'université. Je les ai rencontrés avec plaisir, et je pense qu'effectivement, je suis pas arbitre, j'ai pas vocation à utiliser le sifflet. En revanche, je peux donner l'avis de la collectivité régionale sur ce qu'on attend de nos universités. Et c'est ce que j'ai fait. Un autre rendez-vous va d'ailleurs être pris très prochainement. On peut les aider aussi par la nature des règlements d'intervention qu'on propose pour qu'ils s'inscrivent dans nos politiques de recherche, par exemple. Donc on doit y contribuer. Moi, je regrette ce qui s'est passé parce qu'on a, en passage, on a perdu quelques millions d'euros, et dans la période, je crois qu'on peut pas se le permettre. Bon, on ne pleure pas sur le lait renversé, c'est comme ça. En revanche, il faut entamer une nouvelle phase, et tout ce qui peut contribuer au rapprochement des deux anciennes régions avec des structures infrarégionales qui sont dans la coopération plutôt que dans l'hostilité, c'est bon à prendre. C'est vrai en matière culturelle, c'est vrai en matière économique, c'est vrai en matière administrative, c'est vrai en matière universitaire.
7: Christophe en parlait tout à l'heure, les budgets des universités qui sont pour la première fois déficitaires, des votes qui vont dans ce sens-là des deux côtés. Vous, à la région, vous complétez le manque ou vous faites remonter au ministre que vous croisez l'inquiétude de la communauté universitaire?
1: Déjà, il faut exprimer notre soutien, évidemment, sans barguigner aux deux universités, parce qu'on a besoin de les soutenir quoi qu'il arrive. Notre travail en la matière, c'est plutôt un travail de soutien et d'interpellation de l'État central, parce que c'est à ce niveau-là qu'on peut agir.
0: Jérôme Durin, je propose de passer maintenant au transport, c'est-à-dire à la mobilité, les TER, 17 lignes si je ne me trompe pas, 200 gares, les transports scolaires, c'est aussi le désenclavement et le tourisme, et c'est un budget énorme, le plus gros je crois de la région, 789 millions d'euros, plus 196 pour les infrastructures. Martial, ça fait beaucoup.
7: Hein. Et si on regarde les nombres encore, comme aime le faire Christophe, c'est 100 millions de plus sur le budget 26 par rapport au budget précédent. Alors, est-ce dû à un désengagement de l'État, de la SNCF? Est-ce surtout à un rythme soutenable et jusqu'à quand? Et est-ce que le prochain budget sera également en augmentation sur ce poste-là?
1: C'est la mère des batailles, la question de la mobilité. C'est la mère des batailles dans notre budget, dans notre réflexion sur les perspectives financières de la collectivité régionale. C'est la mère des batailles pour l'aménagement du territoire. Il se joue sur la question des mobilités, des choses extrêmement importantes, notamment sur le ferroviaire. Le ferroviaire, c'est une ligne de train, c'est pour un territoire la capacité de se projeter, d'aller faire ses études, on a entendu des jeunes, d'aller au boulot, d'aller chercher des loisirs, d'aller consommer, d'aller s'épanouir ailleurs. Le problème, c'est que tout ça craque, le modèle craque. On a un des meilleurs système ferroviaire du pays. Notre réseau, il est surdimensionné parce que on a un grand territoire, une faible densité, un maillage important. On a plus de lycées, on a plus de trains que dans d'autres régions. Pour autant, le train, ça ne concerne que de très faibles pourcentages du nombre de personnes qui se déplacent tous les jours. Donc, il faut qu'on invente autre chose. Il faut qu'on complète. Et c'est un faible pourcentage, mais ça coûte très, très, très, très cher. Donc, il y a une mutation. Il y a le sujet des petites lignes de dessertes fines du territoire. La ligne des Hirondelles, Clamecy-Corbigny, Paris-Gilly, Lure-Épinal.
7: Vous dites qu'il y en a 5 en danger. C'est 500 millions d'investissements sur 10 ans.
1: C'est ça. 500 millions. Si vous avez 2% de la population qui se déplace avec notre système ferroviaire, vous imaginez ce que coûtent ces 500 millions-là. Donc, si l'État, je l'ai dit, nous on a acheté du temps en mettant de l'argent sur les hirondelles, ça a été ma première décision. Si l'État ne vient pas à notre secours, on ne pourra pas y aller. Donc on attend encore un rapport.
7: Jean Castex, que vous avez rencontré début janvier, vous a dit qu'il viendrait au secours de la région, qu'il maintenait...
1: Non, il l'a pas dit. Puis d'ailleurs, c'est plutôt l'État central, plutôt que la SNCF elle-même, qui viendra à notre secours. Mais s'ils ne viennent pas à notre secours, on ne pourra pas faire ça. Et puis il y a aussi le transport scolaire, qu'on fait plutôt bien. Et puis il y a quelques zones quand même qui sont compliquées. Je pense au Nord-Yonne, au sud de Saône-et-Loire, où là, ça engorge. Donc on a quand même des problèmes opérationnels, même si ça marche plutôt bien.
7: Question sur ce qui est connexe au déplacement, c'est l'environnement, l'interconnexion, justement, le dernier kilomètre, le lien vélo-taf et train. Il y a très peu ou pas assez de compartiments dans les TER, j'ai l'impression de faire une liste de d'oléances, mais un peu. Pour mettre son vélo, on parle là bien du train quotidien, c'est un vrai problème écologique et économique. Est-ce que de votre côté, au niveau régional, vous avez des projets, sinon des solutions pour cette complémentarité?
1: C'est un sujet qui est pas simple à régler, parce qu'on doit gérer la massification des transports, des zones qui sont... desservis par des trains qui sont déjà extrêmement pleins. Je pense au Noriol, je pense Val-de-Saône, Dijon-Besançon. Il faut qu'on arrive à trouver une solution. Alors, les gens voudraient utiliser leur propre vélo. Nous, on est plutôt favorable à ce qu'ils utilisent des vélos libre-service quand ils sont des agglomérations. Mais il y a des progrès à faire en la matière. Je l'ai à l'esprit, j'en ai bien conscience.
7: Dernière question, peut-être sur...
0: Vous avez encore 3 minutes.
7: Moi, j'ai même encore 3 minutes, ouais, super. J'aimerais qu'on parle de l'innovation. Vous avez mis en avant récemment le site pilote de la gare de Mouchard, en Franche-Comté. Cette gare produit son électricité avec des panneaux photovoltaïques. Elle revend même une partie de son électricité sur le circuit. Est-ce que la gare du futur pour la BFC, elle se situe déjà à Mouchard? On sait qu'il y a un projet comme ça à venir sur la gare de Sens, parce que quand même, un, écologie, et de l'autre côté, levier pour le territoire.
1: Oui, c'est évidemment des lieux qui sont extrêmement importants, qu'il faut faire vivre. Malheureusement, sur les transports, il y a le réseau, les infrastructures, il y a le matériel qui coûte très très cher. On a le parc le plus jeune de France. Je discutais avec d'autres utilisateurs qui parfois vont dans d'autres régions. C'est quand même pas toujours génial, hein, ce qu'on va ailleurs. Nous, on a plutôt du matériel de très très récent et de très bonne qualité. Il y a évidemment les gares. Donc les investissements sont partout. Alors là, on a un démonstrateur, un exemple avec la gare de Mouchard. C'est un préfigurateur de ce qu'on peut faire ailleurs. Je crois que les investissements, il va falloir porter sur tout, hein. Réseau, gare et puis matériel.
7: Connexe à cette question des gares, photovoltaïque plutôt qu'éolien, du coup, pour l'électricité, je me suis dit que peut-être c'était une solution pour vous.
0: On reviendra tout bien sur le sujet
1: pas
0: bientôt.
1: Pas si simple que ça. Je sors d'un rendez-vous avec Kennedy, et donc j'ai appris plein de choses sur le sujet. Cette question des énergies renouvelables, elle est complexe.
0: Peut-être la question connexe, justement, on parlait du dernier kilomètre, c'est pas ça le problème des trains, c'est-à-dire que en descendant du train, faut rentrer chez soi, et parfois la maison peut être à 2, 3, 4 kilomètres.
1: C'est le problème du train, c'est que le train, ça s'inscrit dans un paysage avec des infrastructures très lourdes, très chères pour l'infra, très chères pour le matériel, et que parfois des solutions de mobilité, comme le car, qui est très décarboné dans notre région, on a plus de 57% des cars qui sont décarbonés, hein, c'est-à-dire que c'est pas du fossile, hein, c'est de l'électrique, et ben c'est du point de vue écologique meilleur, et du point de vue de la souplesse plus intéressant. Et puis nos cars, je vous rappelle, il y a 90 lignes qui sont à 2 euros, c'est imbattable. Donc parfois l'attachement au train, que je comprends, qui est légitime, qui est le synonyme de liberté pour un territoire, masque peut-être des solutions plus économiques, plus écologique et qu'on peut se payer alors que le train, ça va être difficile.
0: Il y avait une application covoiturage aussi, elle existe toujours?
1: Oui, c'est des sujets compliqués aussi parce que sur le marché, il y a beaucoup d'opérateurs, la région le fait, peut-être qu'on peut faire mieux en matière de covoiturage, je pense que le cœur du cœur, c'est quand même le train et le car.
0: Merci, en tout cas Martial. Jérôme Durin, vous restez avec nous dans quelques minutes. Nous parlerons des déserts médicaux, de la sécurité sociale alimentaire, et puis un petit peu après, de la politique de la région en matière de transition écologique. On se retrouve juste après quelques notes de musique.

0: Retour sur le plateau de cette émission spéciale organisée par la Fédération des radios associatives de Bourgogne-Franche-Comté avec cette préoccupation majeure des Français, la santé et l'accès aux soins. Aujourd'hui, 6 millions de Français n'ont plus de médecins traitants. Les déserts médicaux progressent, y compris autour des villes moyennes. En Bourgogne-Franche-Comté, certains territoires sont particulièrement touchés. Alors, quelles solutions existent? Jérôme Durin, président de la région Bourgogne-Franche-Comté, je propose de répondre aux questions de Géraldine Gilles.
1: C'est vrai que les chiffres sont sévères, les politiques d'incitation financière ne semblent plus suffire. On a longtemps proposé des primes, des exonérations, des aides à l'installation, mais les médecins continuent surtout à s'installer dans les zones déjà attractives. Selon vous, est-ce que la stratégie menée depuis 10 ans a échoué? Est-ce qu'il faut changer totalement de logique?
2: Alors c'est un sujet qui est un sujet extrêmement important pour les gens et qui est très... déterminé par des politiques nationales. Pour autant, on a été très actifs en région Bourgogne-Franche-Comté sur le sujet. Moi, j'ai récemment quitté le Sénat, donc j'ai perdu ma mutuelle, donc j'avais pas de mutuelle, j'ai pas de médecin traitant, j'ai fait un petit passage aux urgences sans gravité, je vous rassure, il y a pas longtemps, j'ai fait la queue pour tout, comme tout le monde, donc je vois très bien ce que les gens vivent. Parce qu'on est tous confrontés à la difficulté de se faire soigner. Quand les urgences, quand on arrive, c'est terrifiant pour le personnel. Donc il y a une tension majeure, notamment dans certains territoires où l'accès aux spécialistes est compliqué. Alors notre modalité d'action, elle a été beaucoup sur l'aide aux maisons de santé pluridisciplinaires. Le problème, c'est que parfois, on a financé des équipements, et puis quand on attendait des médecins, il n'y avait plus de médecins, il n'y en avait pas. Donc, c'est un vrai sujet. Alors, la fin du numerus clausus doit apporter des réponses. Mais il y a aussi ce que vous avez dit, qui est très juste, c'est que les jeunes praticiens, les jeunes soignants, ils vont plutôt s'installer en ville. Alors, on aide aussi, par exemple, des maisons de santé, des maisons pour héberger les étudiants en médecine quand ils font leur stage, pour qu'ils puissent faire leur stage en ruralité, découvrir la ruralité, se dire qu'ils peuvent y exercer. Et ça, c'est un moyen d'attirer les jeunes. Puis, il y a d'autres pistes. Hein. On a un fonds d'expérimentation en santé, on finance un bucobus, on a notre action aussi avec les kinés. Vous avez vu que les études de kinés, elles étaient gratuites à Besançon. Elles sont payantes à Dijon. Donc on prend l'initiative et on est suivi par nos partenaires pour que ça devienne universitaire. Donc c'est quand même 20 000 euros en moins d'études à payer. Et puis on a aussi sans doute des sujets de type mutuel. Et je vous rappelle que j'ai annoncé qu'on allait travailler sur une mutuelle régionale parce qu'il y a plein de gens aussi qui n'ont pas de mutuelle et qu'on peut peut-être offrir cette ressource-là. Donc c'est très vaste. C'est très national et très lourd parce que c'est l'économie de la santé et on essaye de travailler dans les interstices.
1: C'est très lourd, vous l'avez dit, effectivement. Certains habitants attendent parfois des mois et des mois pour voir un généraliste. C'est le cas de Simone Cadiou. Cette retraitée habite de Vrouze, en Saône-et-Loire, en Bresse du Nord, et elle est dans une impasse.
3: J'ai essayé à Montreuil. Eh ben, je suis pas dans le périmètre. Et avant de contacter celle de Montreuil, j'ai dit je vais contacter celle de Vrouze. On est à 15 minutes à peine. Et là-bas non plus, sur Doctolib, ils mettaient qu'ils prenaient des nouveaux patients, mais pas du tout. On n'est pas dans le périmètre. À Mervent, ben, les deux médecins non plus ne veulent pas de nouveaux patients. À Saint-Martin-en-Bresse non plus. Sur Louhans, ils m'ont même dit que j'habitais pas dans la Bresse et puis que j'étais pas du tout dans leur périmètre de 15 km. Et j'ai même essayé sur Chalon. C'est le même topo. Personne ne veut prendre de nouveaux patients. Il me semble que j'ai tout fait, les démarches qu'il fallait faire, quoi. Moi, je sais plus ce qu'il faut faire.
1: Ma question, elle est toute simple. Concrètement, selon vous, est-ce qu'on peut encore défendre une liberté, on va dire, totale d'installation pour les médecins traitants quand les gens n'ont plus de médecins, justement?
2: C'est une question qui relève plutôt des parlementaires et c'est un sujet, c'est l'arlésienne, hein, c'est-à-dire que ça revient assez régulièrement, un sujet qui divise. On a eu des solutions locales, je pense au centre de santé départemental par exemple, qui a été mis en place en Saône-et-Loire, qui apporte des services, mais on voit bien à écouter votre auditrice que ça ne rend pas les mêmes services partout et que ça suffit pas. Donc je pense que il faut construire des solutions plus près du territoire, il faut travailler sur la mobilité. J'ai annoncé la création d'une école de formation des ambulanciers à Mont-Soleil-Mines parce que ça fait défaut, il faut aussi pouvoir déplacer les gens. Donc c'est un panel de solutions qui doit être construit avec les territoires. Et il y a beaucoup d'initiatives intéressantes. J'étais récemment dans la Nièvre, à l'Orme, où on essaye d'organiser les choses là-bas, entre l'hôpital, l'EHPAD, le centre de santé. Donc voilà, il faut construire ça. La fin du numerus clausus va nous aider. Mais effectivement, il y a aussi la télémédecine qu'on a aidée, par exemple pour la dermatologie. Je pense que c'est un panel de solutions en attendant que davantage de médecins arrivent, parce que c'est ça qui est quand même le cœur du problème.
1: Vous l'avez dit donc, hein, face à vraiment l'urgence, il y a des territoires qui innovent, c'est le cas de la Saône-et-Loire avec les médecins salariés. Dans la Nièvre aussi, l'hôpital de Nevers fait venir des médecins en avion depuis Dijon. C'est 230 médecins transportés en 2 ans. Selon vous, c'est un modèle qui est durable ou c'est simplement, on va dire, un pansement? On a l'impression qu'on met plein de petites choses en place. Donc les Falling Doctors, il y a les bus dans le Jura, on transporte des bus qui passent aussi, la télémédecine. Voilà, on a l'impression qu'on disperse un petit peu tout. On ne dit pas que c'est mal, mais est-ce que c'est suffisant?
2: Je ne sais pas si mettre l'avion est durable dans la même phrase, c'est totalement compatible. Donc, il faut, voilà, le sujet, c'est quand même celui-là. Après, il ne faut pas condamner trop vite des solutions. Je pense qu'avant de mettre des médecins dans les avions, il y a peut-être d'autres choses à faire. S'il n'y a plus que ça, faisons-le. Tout ce qui peut contribuer peut-être de la médecine foraine, des médecins aussi qui se déplacent, c'est une solution. Voilà, je crois qu'on va tous chercher, mais c'est un gros chantier qui reste devant nous et qui demande de la coopération avec tous les niveaux de collectivité.
1: C'est un sujet qui nous échappe un petit peu finalement à tous.
2: Oui, c'est un sujet qui est très complexe et comme parfois dans les politiques publiques, on prend des décisions un peu malheureuses et puis quand on se retourne, il y a une telle inertie que pour rétablir la situation, c'est très long. Mais c'est une demande, vous l'avez dit, majeure de la population et je pense que dans certains votes, parfois de colère, le défaut d'accès à la santé pèse lourd.
0: Et y compris en ville, d'ailleurs.
2: Y compris en ville. Oui, les déserts médicaux, vous avez fait bien de le dire, ce n'est pas qu'en ruralité.
0: Il y a une enquête qui est sortie, c'est aussi qui le dit.
1: C'est de plus en plus prégnant. Autre sujet qui monte, c'est l'idée donc d'une sécurité sociale alimentaire. Le principe, c'est une sorte de carte vitale de l'alimentation et elle permet à chacun d'acheter des produits conventionnés, locaux et durables. Bon, c'est une idée qui vous plaît, ça, Jérôme Durin?
2: Oui, j'ai souhaité qu'on remette ça sur le métier parce que trop de familles aujourd'hui doivent arbitrer entre la qualité de leur alimentation et puis le reste de leurs dépenses. Ils sont très très très contraintes et donc c'est pas acceptable. Et avec la sécurité sociale alimentaire, on a un modèle qui permet de concilier à la fois la

0: pension et donc à la santé, et puis ressources locales. On a besoin d'aider nos agriculteurs vendre localement, à produire localement, à vendre localement, et la sécurité sociale alimentaire, elle permet de chercher à atteindre tous ces objectifs à la fois. Donc c'est vraiment un sujet qui est extrêmement intéressant.
1: Est-ce que se nourrir correctement donc, doit devenir pour vous un droit garanti collectivement, vraiment au même titre que la santé ?
0: Il ne faut pas faire des promesses qu'on ne peut pas tenir. Il faut essayer aussi d'organiser les choses dans le marché. On a une société qui est une société régie par l'économie. Donc on ne peut pas tout subventionner. Il ne faut pas mentir aux gens parce que ces choses-là, ça marche quand elles sont subventionnées. Et puis quand les subventions tombent, ça tombe. Le système lui-même s'effondre. Donc on a besoin de créer... d'alimenter la pompe, d'amorcer la pompe et de créer un système qui amène vers le recours aux produits locaux. Il y a aussi en complément, même si c'est un peu différent, les AMAP, les plans alimentaires territoriaux. Je pense à l'Autunois qui fait un beau travail sur ce sujet-là. Donc toutes ces démarches, elles cherchent à peu près le même objectif, et nous, avec cette sécurité sociale alimentaire, on apporte notre pierre à l'édifice.
1: D'autant plus que la Bourgogne-Franche-Comté est une grande région agricole, donc c'est aussi soutenir les agriculteurs localement, partout.
0: Je confirme que c'est dur au quotidien pour un président de région de résister à toute la qualité de ce qu'on produit dans notre région.
2: Vous avez eu la visite, plutôt les services de l'État ont eu la visite des agriculteurs aujourd'hui.
1: Une dernière question, donc, est-ce qu'on peut vraiment encore parler de santé publique sans parler d'alimentation?
0: Non, vous posez la question, c'est y répondre, vous avez raison, c'est un vrai sujet de prévention, et notamment dans des familles modestes, dans les familles monoparentales, où on n'a pas le temps de cuisiner, où on n'a pas accès aux légumes parce que les légumes c'est cher. C'est un travail qu'on fait aussi dans la restauration, dans nos lycées. Hein. On cherche à maximiser le recours aux produits bio et locaux, et ça produit des effets, mais il faut un peu de temps pour habituer les jeunes à manger autre chose que du steak frites, par exemple.
2: Merci beaucoup. Le président de la région Bourgogne-Franche-Comté, Jérôme Durin, est l'invité de la Fédération régionale des radios associatives. Dernier dossier de cette émission, celui lié à la transition écologique avec vous, Guillaume Rochon. On commence avec un exemple des actions menées par la région. Après 4 ans de travaux, le site des oratoriens du lycée Hyacinthe Friand de Poligny dans le Jura a été inauguré. C'était en janvier dernier. Plus de 4000 m² de surface intérieure et extérieure ont été restructurés, dont 1300 m² de surface inexploité, quelques déconstructions et la cour de l'établissement qui a été rénovée. 14 millions d'euros ont tout financé par le conseil régional. Guillaume Rochon, vous aviez interrogé l'architecte Grégoire Thiel à l'occasion de cette inauguration. Il vous avait révélé quelques soucis au cours de ce chantier. On l'écoute.
3: C'est un bâtiment qui était ancien, qui avait déjà connu plusieurs extensions, rénovations et tout ça. Donc on a découvert pas mal de choses, des surprises rigolotes comme j'en ai pu l'évoquer dans mon discours. Quand on a démonté les contrecloisons des anciens dortoirs, on a retrouvé des bouteilles d'alcool vide qui montraient le côté festif peut-être des gens qui vivaient ici à une époque. On a retrouvé des copies d'élèves qui dataient d'une cinquantaine d'années dans les combles. Donc voilà, plein de choses, des petits détails intéressants. Et puis des détails un peu moins sympas quand on a eu des dalles qui se sont effondrées avec des caves voûtées qui sont apparues, quand on a eu des états de plancher ou de voûte qui étaient en mauvais état, qu'on a dû renforcer, ou on a dû faire des tests pour vérifier la solidité, la présence d'amiante découverte dans des anciennes cheminées, aussi de mauvaises surprises. Heureusement, la région a été très compréhensive et a pu accompagner et financer les quelques aléas, qui a permis quand même au projet, malgré le retard, de pouvoir se mener à bien et dans une bonne intelligence.
2: 900 apprenants profitent désormais du site des oratoriens à Poligny, dans le confort et la sécurité. Guillaume Rochon, la réduction des déplacements entre les différents sites de l'établissement favorise aussi la cohésion sociale.
4: Et Jérôme Durin, vous étiez présent dans la cité jurassienne pour cette inauguration. Les mois suivants, vous avez coupé le ruban tricolore dans plusieurs lycées et établissements scolaires pour saluer la fin de travaux de restructuration d'ampleur. Le 21 avril, à la cité Louis Pergaud de Besançon pour l'internat Margot, un chantier de 14 millions d'euros tout de même. Le 6 mai, au lycée La Pratz de Cluny en Saône-et-Loire pour l'inauguration de l'internat après des travaux dont le montant total dépasse les 15 millions d'euros. Tous ces travaux de rénovation, de restructuration, notamment écologique, énergétique, dans les lycées, pourquoi sont-ils nécessaires ?
0: Ils sont nécessaires parce que la transition énergétique, c'est la grande préoccupation de notre génération d'élus. Et chaque euro investi il doit aller

0: à la transition énergétique, parce que ça conditionne le confort des occupants, qu'on soit dans le logement privé ou dans le parc public, dans le secteur des lycées par exemple. Ça conditionne la performance des entreprises. Certaines entreprises me disent que c'est grâce à une chaufferie bois qu'elles peuvent baisser leur consommation énergétique parfois de 70%. Donc quand on a, excusez-moi, certains zozos qui disent c'est n'importe quoi, c'est des lubies, ben non, c'est la réalité du monde. Enfin, le réchauffement climatique, il y a quand même plus que quelques personnes enfermées dans des caves pour ne pas y croire et ne pas constater sa réalité. Ça passe par des travaux dans les lycées. Et puis on a un sujet aussi qu'il faut mettre sur la table, c'est celui de la démographie et du nombre de lycées. Je le disais tout à l'heure, on a une très grande région, faible densité, beaucoup de trains, mais aussi beaucoup de lycées, 128 lycées, 220 sites, 1400 bâtiments, 2 400 000 mètres carrés, la plus grande surface par élève de France. Donc il faut que on fasse du travail dans ce, et on a, ça coûte beaucoup beaucoup d'argent. Et
1: c'est, deuxième poste budgétaire avec 336 millions d'euros pour la région.
0: Et on n'est pas encore au niveau où on devrait être en termes de rénovation énergétique. Donc c'est un travail gigantesque qu'il faut continuer. C'est urgent.
1: Je me permets un petit détour par le lycée des Aberges à Vesoul en Haute-Saône. Il a été fermé en urgence le 11 mai dernier pour des risques d'effondrement. Quel avenir pour cet établissement qui accueille 950 élèves ?
0: D'abord, je veux dire que j'ai vraiment une pensée pour tous les membres de la communauté éducative de ce lycée, les élèves en premier lieu, les agents de la région, évidemment, les professeurs, les agents de l'éducation nationale, parce que le jeudi, ils entrent dans le lycée, et le jeudi soir, on leur dit, finalement, vous devez partir, vous n'y reviendrez plus. Donc, c'est un choc, c'est un traumatisme, c'est les gens qui travaillent ensemble, qui avaient leurs habitudes de travail, et tout d'un coup, on leur dit, on va essayer de vous organiser votre travail au moins mal, en les dispatchant sur plusieurs sites, cela quelques jours avant les examens, c'est un traumatisme. La difficulté des Aberges, c'est que c'est un lycée dont on pensait qu'il était sain, et quand on regarde la carte des lycées, on se dit, où est-ce qu'on fait des travaux ? On se dit, aux Aberges, c'est pas le lieu de le faire. D'ailleurs, Emmanuel Macron avait choisi cet établissement pour venir à Vesoul, et voilà qu'on se rend compte que les fondations en béton présente des dangers en cas de séisme. Bon, là, dans cette situation-là, on a qu'une chose à faire, c'est fermer le lycée et dire on peut pas se permettre de prendre le moindre risque. On va réfléchir et étudier de nouveaux documents pour comprendre ce qui nous a amené là. En tout cas, il faut trouver des solutions. Je sais qu'il y a une vraie demande de retrouver un site unique. Mais moi, j'ai pas envie, si un mauvais boulot a été fait avec ce lycée, c'est une des possibilités, qu'on refasse la même chose à la va-vite, en construisant quelque chose à la hâte, et qu'on se retrouve bientôt dans la même situation. Donc, il faut prendre le temps nécessaire pour que ce soit fait dans de bonnes conditions. Si la perspective du site unique est la meilleure, alors il faut qu'on aille sur la perspective du site unique. En revanche, avec les études, les travaux, des questions administratives, d'expertise technique, si ça doit prendre quelques mois, il faut qu'on prenne ces quelques mois. Et pour la rentrée 2026, ce sera pas possible, vraisemblablement. Donc il faut pas leurrer les gens en leur disant oui, bien sûr, on va vous trouver un lycée, un site unique. Je crains que ça ne soit très compliqué. On le fera dans les meilleurs délais, mais septembre, ça paraît très très court.
1: Autre thématique d'avenir, c'était un sujet qui tenait à cœur votre prédécesseur, Marie-Guide Dufay, c'est la question de l'eau. Le 30 avril dernier, les conseillers régionaux ont voté une feuille de route eau 2026-2030. Elle comprend 22 actions qui vont s'articuler autour de 4 axes. Pourquoi cet engagement dans la préservation de l'eau ?
0: Parce que c'est un enjeu central du réchauffement climatique, et il se trouve que notre région est la plus exposée de France sur la question de la fragilité s'agissant de l'eau. On est tête de bassin, on a 3 bassins, et finalement l'impact de la diminution des précipitations, d'ailleurs c'est moins en volume qu'en régularité. C'est-à-dire que globalement les volumes ça tient à peu près, mais le caractère erratique des précipitations fait qu'on a
1: de
0: longues périodes
1: de pluie.
0: Et il y a des périodes longues où ça pose des problèmes, et donc on a des concurrences entre les usages. On a des concurrences entre les usages des particuliers et notamment des zones urbaines, les usages des agriculteurs qui ont besoin d'eau pour leurs bêtes ou pour leur culture, la question des canaux qu'il faut mettre en eau. D'ailleurs, je vais demain à l'inauguration du barrage de Pantier, qui est une bonne nouvelle. Donc, l'idée de cette feuille de route eau, c'est de trouver les voies et moyens de rendre compatibles tous ces besoins en eau, avec des questions qui sont très très sensibles pour les agriculteurs, c'est-à-dire comment on essaye de garder un peu l'eau qui circule pour préparer ces phases plus arides où on attend désespérément la pluie. Donc je pense qu'on a quelque chose qui est à la fois un vrai engagement écologique et puis qui contribue aux besoins socio-économiques de notre territoire.
1: Est-ce qu'aujourd'hui la région est prête à faire face aux effets de la canicule, aux feux de forêt ? Comment lutter contre ces phénomènes ?
0: Bah, c'est un sujet. Alors les feux de forêt, c'est plutôt du domaine des départements, hein, puisque les SDIS, les centres d'incendie et de secours sont plutôt services départementaux d'incendie et de secours sont plutôt dans le giron des départements.
1: Je vous demande ça, ouais. C'est parce qu'on se rappelle par exemple des incendies de feux de forêt dans le Jura,
0: oui,
1: qui a marqué. Pas seulement le Jura, toute la France.
0: Toute la France, non, mais
2: autour du lac de Voulan, notamment.
1: C'est ça.
0: De toute façon, ces phénomènes nouveaux sont devant nous. On le constate aussi dans l'accélération des désordres ferroviaires. On se rend compte que, par exemple, des structures, des infrastructures qui sont un peu anciennes, elles souffrent beaucoup plus vite qu'à une époque, et je pense qu'on va découvrir d'autres effets du changement climatique. Donc, il va falloir qu'on s'adapte en marchant, mais c'est une priorité absolue.
1: Jérôme Durin, je vais poursuivre avec une citation, celle du président de la République Emmanuel Macron, datée du 12 mars dernier. « On n'arrivera pas à gagner la bataille du climat, de la compétitivité et de la souveraineté sans le nucléaire. » C'est ce qu'il avait déclaré lors d'une visite du chantier des deux futurs réacteurs prévus sur le site de la centrale de Penly en Seine-Maritime. En Bourgogne-Franche-Comté, on n'a pas de réacteur nucléaire, mais on dispose d'une chaîne industrielle indispensable à cette filière. Vous avez cité tout à l'heure les turbines à Rabel, produites à Belfort. Il y a Framatome en Saône-et-Loire. Quelle est votre position sur le nucléaire dans notre région ?
0: J'y suis favorable. Il y a un lien organique entre notre région et le nucléaire. On fabrique près de 50% de certains composants au niveau mondial. Effectivement, on n'a pas de centrale ici. On a en gros une autonomie énergétique de 28%. Les 72% viennent notamment du nucléaire qui est produit ailleurs sur le territoire. Mais le nucléaire, c'est une filière qui embauche. On va avoir besoin de 10 000 emplois d'ici à 2030. C'est une filière d'excellence qui prend racine dans notre industrie régionale à Belfort, au Creusot, à Chalon. On est dans le contrôle non destructif, c'est des métiers qui payent bien, c'est des métiers intéressants, et le nucléaire, il est nécessaire dans le mix énergétique. Donc moi j'y suis favorable, il n'y a aucune difficulté. On soutient la filière, et puis c'est une des filières qui fonctionne, quoi. On voit par exemple que d'autres souffrent, sont incertaines, je pense à l'hydrogène, je pense à l'automobile qui fait face à une transition longue et très complexe. Donc le nucléaire, il faut miser sur le nucléaire parce qu'on en a besoin. Énergie décarbonée, multiplication des usages, électrification du parc de véhicules, des déplacements, voilà. Donc aucun doute sur le sujet.
1: Est-ce que vous avez le soutien de votre majorité sur cette thématique du nucléaire, et je pense notamment à vos alliés écologistes?
0: Non, vous connaissez leur position sur le nucléaire. Ils sont hostiles à cette énergie, ils sont plutôt sur la sobriété, sur l'énergie, mais ça ne nous empêche pas de voter tout ce que j'ai dit, et on vit en bonne intelligence, c'est un désaccord qu'on sait gérer. En tout cas, moi j'y suis très favorable, et l'ensemble de la majorité aussi.
1: Vous évoquiez à l'instant la filière hydrogène. Est-ce que le Conseil régional va ou a lâché cette filière privée de vision étatique l'an dernier ?
0: Non, on souhaite ne pas perdre les acquis sur ce sujet. L'hydrogène peine à trouver son modèle économique. Et on voit bien que on a des solutions techniques, c'est éprouvé techniquement. D'ailleurs, la Chine est très en avance sur un certain nombre de sujets, sur les électrolyseurs fixes, sur le stationnaire. Il y a de mauvaises nouvelles qui arrivent chaque jour, parce qu'il y a un désengagement d'un certain nombre d'acteurs, notamment sur les mobilités, sur les trains, sur les bus. C'est arrivé à Dijon, c'est arrivé à Auxerre, ça pose des difficultés. Je pense pour autant qu'il ne faut pas lâcher l'hydrogène, parce qu'on a des compétences, on a dans le Nord-Franche-Comté un écosystème qui est très favorable à l'hydrogène, ils ont un temps d'avance, ils ont des laboratoires de recherche qui sont à la pointe de technologie au niveau mondial, donc ne lâchons pas ça. Peut-être qu'il faut le faire mezzo voce, c'est-à-dire qu'on va pas mettre on va pas faire tapis sur l'hydrogène. En revanche, il faut pas se retirer complètement. Donc nous, on soutient un projet de manière très volontariste d'école de l'hydrogène. Je ne souhaite pas qu'on se désengage, mais évidemment, il y a un trou d'air sur la filière. Mais il faut voir loin, il faut pas non plus se laisser aveugler par l'actualité. La météo du jour, c'est pas le climat. Donc la météo de l'hydrogène n'est pas très bonne. Le climat de l'hydrogène, c'est peut-être autre chose.
1: Sur ce point-là, comment est-ce que la région soutient cette filière hydrogène
0: aujourd'hui ? Par l'école de l'hydrogène, par le soutien aux installations. On a commandé des rames, nous aussi, au plan ferroviaire, qui fonctionne à l'hydrogène. Donc partout où on peut être sur les usages, sur la recherche, sur le stationnaire, on le fait et on continuera de le faire raisonnablement. Mais en se disant que c'est une carte qu'il faut avoir dans son jeu.
2: Est-ce que le risque, c'est pas que la technologie arrive trop tard par rapport aux entreprises qui vont se retrouver un peu tellement en attente qu'elles vont mourir, quoi.
1: Sachant qu'il y a plusieurs exemples qui existent déjà d'entreprises qui ont fermé ces derniers temps.
0: Oui, le sujet est réel. Je pense que la question, c'est pas tellement celle de la technologie, c'est celle du marché. Et du coût trop élevé d'hydrogène dans la période. Donc, il y a une technologie qui est plutôt éprouvée. En revanche, c'est le modèle économique qui cherche.
2: C'est ça, on l'a vu sur Dijon, on l'a vu. Et les entreprises ferment, et que c'est comme ça qu'on n'a pas les véhicules, par exemple.
0: C'est ça, notamment la maintenance ou l'approvisionnement, l'avitaillement.
2: Ça va, ceci, ici. C'est ainsi que se referme cette émission proposée par la FRA-BFC, la Fédération régionale des radiosociétés de Bourgogne-Franche-Comté. Jérôme Durin, président du Conseil régional de Bourgogne-Franche-Comté, merci d'avoir répondu à nos questions.
0: Merci beaucoup de votre invitation.
2: Merci. Merci également aux journalistes qui ont assuré avec moi ce magazine, Géraldine Gilles, Guillaume Rochon et Marcel Rattel. Merci aussi à Alexis Astolé qui a assuré la réalisation et la mise en onde. Bonne soirée à tous.

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0: Vous écoutez Radio Bip, à suivre les informations de la journée. À Besançon, les révélations publiées par le CHNI autour d'un compte Facebook attribué à Franck Bernard, vice-président de Grand Besançon Métropole, provoquent des réactions politiques. La Fédération du Doubs du Parti communiste demande une prise de position claire de Grand Besançon Métropole après la diffusion de publications racistes, anti-LGBT, anti-féministes et de références à des thèses associées à l'extrême droite. Dans un courrier adressé aux élus de l'agglomération, le PCF demande que Franck Bernard précise publiquement s'il est ou non à l'origine de ce compte. Le parti estime également que si les faits publiés étaient confirmés, il poserait la question du maintien de responsabilité exécutive au sein de la collectivité. Rappelons que son arrivée à l'exécutif du Grand Besançon a beaucoup fait réagir, car c'était la première fois qu'un élu du Rassemblement national entre à ce niveau dans l'exécutif métropolitain local. Le Sénat a commencé à durcir le projet de loi Riposte, un texte voulu par le gouvernement pour renforcer la réponse aux troubles à l'ordre public. Parmi les mesures adoptées, un net tour de vis contre les free parties. Les organisateurs risqueraient jusqu'à 2 ans de prison et les participants pourraient eux aussi être sanctionnés avec jusqu'à 6 mois d'emprisonnement prévu dans la version votée au Sénat. Le seuil imposant une déclaration en préfecture serait aussi abaissé à 250 personnes. Le sujet dépasse la seule question des fêtes clandestines. Dans l'Est et en Franche-Comté, les milieux techno-alternatifs rappellent que les relations entre free party et autorités sont marquées depuis des années par une succession de contrôles, saisies de matériel et affrontements autour de la place des fêtes autogérées. Les défenseurs du texte évoquent sécurité et nuisance. Ses opposants dénoncent une nouvelle étape dans la criminalisation d'une culture née en dehors des circuits classiques. Le ministre de la Ville et du Logement, Vincent Jeanbrun, est attendu ce vendredi pour une visite tournée vers les questions d'habitat et de politique urbaine. Au programme, passage par la Maison de l'Habitat, déambulation dans le quartier Battant, puis rencontre à Planoise avec des acteurs du logement et de la politique de la ville. Une visite qui intervient alors que les questions d'accès au logement, de rénovation urbaine et d'avenir des quartiers populaires restent au centre de nombreux débats locaux. Le ministre, membre des Républicains, doit notamment échanger avec les acteurs de terrain à la maison de quartier Nelson Mandela. Une page peu connue de l'histoire locale sera remise en lumière jeudi soir dans le cadre d'un cycle autour de l'exposition Seja Sojka, Gardez les yeux ouverts. L'historien Alain Gagneux reviendra sur l'internement des personnes alors désignées comme nomades à la saline royale d'Arquesnan sous le régime de Vichy. Entre 1941 et 1943, plus de 370 personnes, dont de nombreux enfants, y ont été enfermées. Un épisode longtemps resté en marge du récit historique, alors que les politiques d'exclusion et d'internement ont aussi visé les populations tziganes pendant cette période. La conférence est prévue donc jeudi 21 mai à 18h30, salle David, rue Battant. L'inscription est obligatoire. Et puis la scène de la Rodia accueillera, elle, le 2 juin, une nouvelle édition du festival à domicile. Un rendez-vous lancé il y a plus de 15 ans maintenant, autour d'une idée assez simple. Faire monter sur scène des personnes dont les parcours restent souvent invisibles ailleurs. Né avec la boutique Jeanne Antide et la maison de quartier Battant, le projet mêle création artistique et réalité sociale. Cette année, plusieurs créations seront présentées. Un projet avec l'artiste byzantin Primate, avec des personnes sans domicile. Une chorale réunissant des femmes victimes de violences et en situation de grande précarité, mais aussi le retour des Novillards Rois avec Maggie Boll, un projet né avec les patients et soignants du centre hospitalier spécialisé de Novillard. Un concert gratuit où la musique sert aussi à raconter des parcours de vie et qu'on entend rarement sur les grandes scènes. Dans le reste de l'actualité politique, une bande dessinée de François Ruffin déclenche de vifs débats à gauche. Son ouvrage « Picardie Splendor » est critiqué par plusieurs personnalités antiracistes, militantes et responsables politiques qui dénoncent une mise en scène jugée paternaliste des personnes racisées et une figure de sauveur blanc dans certaines séquences. Au cœur des critiques, une scène montrant le député intervenir lors d'un contrôle dans un train. ainsi qu'une représentation du racisme accusé par certains de réduire des rapports de domination à de simples malentendus. Des voix comme celle de Nadège Abomangoli ou Sandrine Rousseau estiment que cette polémique relance un débat déjà ancien autour de la place des questions antiracistes dans le parcours politique de François Ruffin. Le député, lui, défend une démarche de reportage et dit vouloir montrer à la fois les fractures sociales et les possibilités de dialogue. À Cannes, les débats débordent largement des tapis rouges. À un an de la présidentielle, une partie du monde du cinéma s'inquiète de l'influence croissante de Vincent Bolloré sur le secteur. Après des décennies passées à défendre l'exception culturelle face à Hollywood, certains dénoncent désormais une menace venue de l'intérieur autour des questions de concentration des médias, de liberté artistique et d'indépendance culturelle. L'Union européenne a finalement trouvé un accord sur les droits de douane après une nuit de négociations à Strasbourg, un compromis conclu sous forte pression des États-Unis. Donald Trump avait fixé à l'Europe une date limite au 4 juillet pour trouver une issue aux discussions commerciales. Autre sujet de tension, l'agence de la transition écologique, l'ADEME, sort de sa réserve. Son conseil d'administration s'oppose à un projet de loi gouvernementale qui pourrait réduire son autonomie et renforcer le contrôle de l'État sur son fonctionnement. Côté justice, trois policiers de la BRAVEM comparaissent après une intervention violente survenue en 2023 lors des mobilisations contre la réforme des retraites. Deux agents sont poursuivis pour violence et leurs supérieurs pour non-assistance à personne en danger. En Nouvelle-Calédonie, le Premier ministre Sébastien Lecornu défend lui une réforme du corps électoral local et affirme vouloir éviter un blocage institutionnel, une question particulièrement sensible sur un territoire encore marqué par les violences récentes. Et puis côté logement, le gouvernement annonce une modification technique dans le calcul de performance énergétique des logements, une mesure qui pourrait faire disparaître sur le papier près de 380 000 passoires thermiques, un changement accueilli avec prudence par plusieurs observateurs qui s'interrogent sur la frontière entre amélioration réelle des logements et changement de méthode de calcul.

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1: À l'ère industrielle, chez nous, il y a eu les grands procès et les boycotts.
2: Les procès ? Tous les gens qui fabriquaient des produits nocifs contre la santé des humains, des animaux et des plantes ont été jugés coupables de génocide et de crimes contre la planète.
1: Ah oui ? Qui ?
3: L'industrie agroalimentaire et chimique, les fabricants d'armes de tabac et d'alcool, les industries pharmaceutiques et nucléaires, les constructeurs d'automobiles, les architectes, beaucoup de médecins
4: et les politiciens qui s'étaient enrichis en laissant faire.
2: Ça fait du monde, hein ?
3: Ah, c'était la guerre civile.
2: Après, il y a eu le boycott.
5: Le boycott ?
3: Tout ce qui était mauvais pour la vie, on l'achetait plus ou on jetait.
2: C'était l'arme absolue. Plus d'achat, plus de pouvoir. 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
4: Mais il ne faut pas avoir de protecteur. C'est la raison pour laquelle...
3: Charles de Gaulle, en 1960.
4: C'est l'autre raison pour laquelle la France, avec ses moyens et sans outrecuidance, a cru devoir entrer dans la voie qui lui procurera l'armement, il faut bien le dire, nécessaire pour être elle-même.
5: Préparez cette explosion au Sahara.
3: Jules Mock, délégué français à l'ONU en 1958.
5: Plutôt que dans une île lointaine du Pacifique, il s'y prête mieux que le Nevada et le Kazakhstan. Je vous l'ai montré. Les habitants de Los Angeles ou de San Francisco, d'Omsk ou de Novosibirsk étaient plus exposés, sans pourtant rien risquer, que ne le seront ceux d'aucune ville marocaine.
6: Si l'on vous demandait où se trouve Reagan, vous répondriez au cœur du Sahara. C'est une image qui ne veut rien dire si on n'y est pas allé. Une ville située au centre d'un désert de 1000 km de rayon, c'est inimaginable. Pourtant, elle existe. Elle a compté au moment de l'explosion près de 10 000 habitants dispersés sur trois centres. Reaganville, Reagan Plateau, Amoudia.
3: Gérard Delac, membre de l'Association des vétérans des essais nucléaires.
7: J'ai participé à la première bombe atomique en 60. J'étais appelé simple soldat et j'avais 20 ans. C'est-à-dire qu'on a passé 6 mois, on était à Colombie-Char, on faisait des opérations. Et puis au bout de 6 mois, ils ont dit, bon, le régiment est dissous, vous allez partir dans le sud. Et on a chargé les camions, on est parti dans le sud, et dans le sud, on est arrivé au plateau de Reagan. On n'était pas du tout au courant. Quand on est arrivé à Reagan, qu'on a commencé à nous faire essayer des masques à gaz, là, on s'est dit, c'est pour quelque chose. Alors on nous a dit, c'est pour les essais atomiques. Mais on ne nous a pas dit que c'était dangereux, rien. Là, c'était là. En 60, ça n'était pas parlé un peu, mais on n'y pensait pas que c'était si dangereux que ça. Alors les premiers mois, on a mis des balises dans le Sahara, à peu près 100 km à la ronde, tout autour. Ces balises, elles étaient numérotées. C'était pour le jour de l'explosion, pour relever la radioactivité. Là, on savait qu'il allait y avoir une explosion, parce qu'on voyait sur la tour, mettre la bombe et tout ça, et on s'est dit, là, on est en plein. Pour nous, on était fiers. On était fiers de penser à la première bombe atomique. Quoi.
3: Christine Léculé, membre de l'Association des vétérans des essais nucléaires.
8: Veuve depuis 34 ans d'un militaire décédé après avoir été exposé aux essais atomiques. Il est rentré du Sahara. Il est d'abord parti le 23 avril 63 pour un séjour de 15 mois. J'étais enceinte de mon 4e enfant. Bien sûr, la question que posent toutes les femmes au mari qui s'en va, tu penses venir quand? C'était une évidence, à la naissance de l'enfant. Ma famille avait été rapatriée d'Algérie entre-temps. Mes parents m'ont dit, fais attention, Il s'est passé des choses là-bas. Alors j'ai dit, maman, Bernard ne prendrait pas ce risque quand même. Et moi-même, j'étais personnel civil des armées. Bien sûr que j'ai interrogé autour de moi. Bien sûr qu'on m'a rassuré, on me dit, mais non, ça risque rien. Eux, ils m'ont pas menti, hein, parce que j'en suis persuadée. C'était mes chefs, en plus c'était mes voisins, et c'était des amis. Ils étaient sincères. Sans doute qu'il ne savait rien. Et mon mari part donc le 23 avril 63 et muté à Reagan.

0: Henri Boumendil.
1: J'ai été victime à cause d'Alstom, notamment l'entreprise pour laquelle j'ai travaillé au Sahara. Au Sahara, comme à Jussieu, comme dans les tours Montparnasse, et beaucoup au commissariat de l'énergie atomique à Saclay. Je tenais pas tellement à partir, puisque je laissais ma femme et mes enfants ici. Mais bon, dans mon contrat, il n'était pas spécifié que j'étais embauché uniquement pour la France. Donc, je suis parti. On est parti en avion. On s'est arrêté à Alger. Et puis d'Alger, bon, jusqu'à Inemgel, il y a quand même un long chemin. Et puis ça s'est fait dans un avion très bruyant. Donc je suis descendu, puis on m'a de suite mis dans un Algeco. Un Algeco, on était deux par Algeco. J'ai retrouvé un copain qui travaillait avec moi à la CG2E Alstom. Voilà, là, il m'a expliqué ce qu'était la vie dans ce désert. Et puis le soir, il n'y avait pas grand-chose à faire. Il n'y avait que un bar, voilà, et c'est là où j'ai appris ce qu'était le 7-14-21. À 7, on commande, à 14, on boit, et celui qui a 21, il paye. Donc, je me suis trouvé pendant tout le séjour avec des gars livrés à eux-mêmes, dont le seul loisir, c'était le jeu et la boisson. Voilà, et j'ai vu aussi pas mal de rapatriés sanitaires à cause de cet alcoolisme.
2: Samedi 13 février, 7h04, heure H.
3: Et bon, j'étais sur le plateau de Reagan, avec tous les copains, tout le régiment. On nous a fait mettre le dos à la bombe. Hein. On était reconfiés, la main devant les yeux, parce qu'il y avait une paire de lunettes pour 40 bonhommes. Ah ben, on avait une tenue blanche, c'était du tissu normal. Des masques à gaz qui dataient de la guerre de 39-40. Il y en avait certains, il y avait les cartouches qui tenaient pas. Il y en avait qui s'étouffaient. Et la main devant les yeux. Tout a fait ouvrir, les portes des baraquements qu'il y avait, c'était tout ouvert, et ça avait tout claqué, quoi. Et le sable était monté à peu près à une soixantaine de centimètres. On a vu le champignon, et puis ça fait boum pendant deux fois. Et on a vu ce champignon en plusieurs couleurs. Il y en a qui ont applaudi. Les gars, ils ont mis le champagne. Et là, ils nous ont dit, bon, maintenant, vous allez faire les prélèvements dans le Sahara. Moi, je me rappelle qu'au point zéro, ils avaient mis des camions, le génie avait mis des ponts, l'aviation des avions, et tout du matériel militaire. Alors, il y avait certaines choses qui brûlaient. Et c'était du matériel, il a fait, pour tester la radioactivité sur des engins. On partait avec trois véhicules, et le chef de section, il avait le compteur GER. Et à chaque chose, il relevait la radioactivité et il envoyait un message au PC. Mais c'est toujours pareil. Nous, on ne savait pas réellement quel taux il y avait de radioactivité. On ne savait pas.

Après ça, deux, trois jours après, quand je suis rentré à la base, et mon chef de station, comme j'étais chauffeur, il m'a dit, vous allez chercher un officier à tel endroit, il vous dira où c'est qu'il veut aller. On a mis les tenues blanches, tout ça, et ce gars-là, il m'a fait aller au point zéro. Et là, il y avait de la radioactivité. Il voulait aller au point zéro parce que ce gars-là, il avait été en Indochine, il n'avait pas pu planter le drapeau français en Indochine. Et alors, il voulait le planter en Algérie. C'est incroyable, hein. Alors, quand on est allé au point zéro dans le trou de la bombe, il y a un hélicoptère qui est passé au-dessus de nous, avec un haut-parleur, nous disant qu'on était dans une zone contaminée, de sortir de là. Alors, après ça, on est allé à la décontamination, et moi, j'y suis resté 24 heures à la décontamination, parce qu'il me trouvait de la radioactivité dans les cheveux. On passait avec le véhicule, ils avaient un garcher, ils nettoyaient à l'eau le véhicule. Nous, il y avait des douches, on passait sur les douches, il y avait un gradé qui tenait le compteur GGR chaque fois qu'on passait, et ça clignotait. Alors tant que ça clignotait, il fallait repasser sur les douches. Moi, j'y suis passé pendant 24 heures comme ça. Toutes les heures, je passais à la douche. Alors à force, ils en ont eu marre, ils m'ont dit « tu peux repartir ». Et je suis reparti au cantonnement et je racontais ça à mes copains. Et après, c'est passé comme ça. J'étais libéré, sans passer de radio, sans aller à l'hôpital, rien.

0: Moi, mon plaisir, c'était surtout dans la journée de me promener en plein désert. On avait le temps puisque on commençait le matin à 3h du matin. Il faisait pratiquement 0 degré. À 3h du matin, on allait en voiture sur le lieu à côté de Tan Afela, là où il faisait exploser la bombe. Et puis à côté, sur le câblage des armoires électriques, d'où partaient tous les câblages. Enfin, tous les câblages, il y avait des centaines de kilomètres de câbles pour les mesures, pour énormément de choses, de fonctions, quoi. Donc moi, je me promenais souvent à pied après le travail. On finissait vers 11h midi. Là, il faisait déjà 40-50 degrés et on était en short à ce moment-là. On travaillait relativement près de ce bloc énorme là, qui fait 3 km de long, ou dans lequel on creusait une galerie. On mettait la bombe. Donc on était à l'entrée de cet endroit où allait exploser la bombe, déjà pour tous les câblages, pour les mesures, mais pratiquement on n'avait pas conscience du danger, on n'avait sur nous absolument rien qui pouvait prouver qu'on était en contact avec une radiation quelconque, quoi. Nous on n'avait pas ça. La conscience du danger, bon, on l'avait pas, c'est-à-dire que bon, comme tous les gars du bâtiment, des travaux publics, on a un travail dangereux. On n'a pas de notion de danger, ni physique, ni moral, ni mental, quoi. Ça échappe à des gens du bâtiment parce que on est des hommes, voilà, que les hommes n'ont pas à avoir peur. J'ai eu aucune inquiétude sur place là-bas.
1: Il y a à peu près une douzaine de familles avec des enfants aussi.
2: Qui vivent en permanence ici.
1: Qui est en permanence ici à Reganville. Et alors au plateau, il y a des secrétaires, des techniciennes.
3: L'épouse du colonel de la base de Reagan en 1960.
2: Vous vivez avec vos enfants, donc pour vous, il n'y a pas de notion de danger.
1: Ah non, il n'y a pas du tout de danger. Et mon mari, justement, avait tenu à ce que nous soyons là au moment de l'explosion pour bien prouver qu'il n'y avait aucun danger.
2: Vous n'avez aucune appréhension.
1: Aucune appréhension, non.
0: En 64, je ne sais pas quel jour c'est, je ne me rappelle pas, mais on nous a écarté un peu de nos algécos. Et puis, bon, on est tous montés sur un monticule qui était, bon, à 2-3 km de l'endroit où pétait la bombe, quoi. Voilà, puis on a attendu. Et puis, à zéro, on a vu un nuage de poussière. Et après, le sol s'est mis à trembler. On a vu le rocher trembler. Et nous aussi, on a tremblé. On était à 2 km à peu près, quoi. Donc, ça a tremblé pendant quand même quelques minutes, quoi. Tous les essais à Einemgel, à Einecker, était souterrain. Il n'y avait pratiquement pas de risque, sauf que l'explosion d'une bombe, c'est énorme comme puissance, et que c'est arrivé à fissurer aussi cette montagne-là. Non, j'étais pas là. Je l'ai su. Je sais qu'il y a eu des rapatriés sanitaires en urgence qui avaient été irradiés, quoi.

0: Moi, on m'a de suite mis à la responsabilité d'une équipe de pélos. Les pélos sont ces Arabes qui travaillent pour des hommes bleus. Ils se disaient à leur disposition, protégés par eux, et c'était pratiquement des esclaves, puisque eux, leurs femmes et leurs enfants étaient logés dans des camps sous tente, à quelques kilomètres de là. Voilà, donc moi, j'avais avec moi cette équipe. Ils étaient des fois 10, 12, 20, ça dépend ce qu'on avait à faire. Et comme je suis né au Maroc, j'ai vécu 10 ans au Maroc, je parlais arabe, donc c'est la raison pour laquelle on m'a donné cette responsabilité, si vous voulez. Donc j'ai toujours été en très bon terme avec ces indigènes, et ça a fortement déplu à Alstom, d'une part, et puis à l'armée, puisque c'est le commissariat à l'énergie atomique qui était sur place. Ils ne voulaient absolument pas qu'il y ait de contacts amicaux ou cordiaux avec les Arabes, quoi. D'une part pour des raisons de sécurité, et d'autre part parce que il y avait la barrière. Nous, on n'avait pas à parler à ces gens-là, quoi. C'était des esclaves, ils étaient là pour travailler et pour se taire, quoi. C'est eux qui faisaient les travaux les plus durs, les plus pénibles. C'est-à-dire que nous, on allait chercher, par exemple, des tours et de câbles qui font plusieurs tonnes. Ils les chargeaient dans des camions et après, on les déchargeait sur place pour les dérouler d'un point à un autre. Notamment, bon, des armoires de câblage jusque dans les galeries. Donc, ils creusaient aussi, souvent pour enterrer quelques câbles. Ils étaient sur place depuis un bon moment, depuis le début des expériences atomiques. Et c'était pratiquement les mêmes qui étaient ici, qui se connaissaient depuis longtemps, et qui étaient dans un campement qui était à 3 kilomètres, je pense. J'étais invité une fois dans leur campement, et je crois que j'étais le seul Français à avoir été invité dans ce campement, et puis à voir leurs femmes et leurs enfants, quoi. Donc ça m'a valu aussi un avertissement, une réprimande, parce que c'était absolument interdit. On n'avait pas à parler à ces gens-là, en dehors de ce qui concerne le travail, voilà, et encore moins à sortir avec eux comme ça, c'est tout. On était tenu à une obligation de discrétion, si vous voulez. Bon, j'ai jamais juré sur la Bible que je dirais rien, mais bon, moi, j'avais la conscience tranquille. C'était des gars qui étaient très, très sincères, très amicaux, très, très attirants, et je les respectais. Jamais l'un de nous, l'un de notre entreprise ou d'une autre, n'aurait eu l'occasion d'aller boire le thé avec eux. Parce que boire le thé avec eux, c'était un honneur. C'était un honneur. Ils n'invitaient pas n'importe qui. Ils vivaient en groupe, ils parlaient en groupe, c'est tout. Ils les considéraient comme des esclaves, quoi, c'est tout. Et puis souvent, ils les traitaient de bon, tu vas avec les bougnoules, quoi, tu vas avec les bicots ou les ratons. Quoi, j'étais choqué, je dis pourquoi vous parlez comme ça.
1: À Regan, il y a la ville de Regan. Au pays, il devait être à une trentaine, 30-40 kilomètres. On sait maintenant qu'ils n'avaient pas été prévenus. Ça se passait à la prière du matin. Alors, la prière du matin, c'est les femmes qui vont faire la prière, qui vont à la prière. Et ils ont regardé le nuage. Et là, oui, il y en a beaucoup qui ont été aveugles. Les femmes qui ont fait des fausses couches, des gosses infirmes.
2: Une explosion nucléaire expérimentale a eu lieu ce matin, avec succès, sur le polygone de Regan.
3: Pierre Messmer, ministre des Armées, en 1960.
2: Comme pour les expériences précédentes du 13 février et du 1er avril, toutes les précautions ont été prises pour que ni les populations proches, ni les populations éloignées du lieu de l'explosion ne soient exposées à aucun danger.

0: La signification biologique des faibles niveaux de radioactivité est encore largement inconnue.
1: Un membre du comité politique à l'ONU sur la suspension des essais nucléaires en 1959.
0: Aucune certitude n'a été obtenue sur l'existence ou la non-existence d'un seuil d'exposition aux radiations en ce qui concerne le cancer et la leucémie.
1: Jacques Riondet, membre de l'association des vétérans des essais nucléaires.
2: On a dans l'association un gars qui est radiobiologiste. Il explique qu'en 1945, la radiobiologie n'existait pas. C'est-à-dire que tous les scientifiques étaient formés d'une manière physique, c'est-à-dire sur des quantités, des seuils, des trucs, voilà, tout fonctionnait comme ça. Et la radiobiologie a montré que la radioactivité sur les cellules, alors là, c'est plus des histoires de seuils. Parce que 20 générations après sur les souris, tac, ça redémarre. Donc c'est pas un seuil. Parce que l'autre souris qui a pris la même chose, elle est morte déjà depuis un an, ou elle a rien. Et donc, évidemment, pour les militaires, c'est beaucoup plus intéressant. C'est d'ailleurs la manière de penser militaire, hiérarchique. On a un seuil, en dessous, on n'a rien, au-dessus, voilà. Et ça marche pas comme ça. Ça marche pas comme ça parce qu'on est des êtres vivants. Et que les cellules, elles fonctionnent pas comme ça. Et que quand une cellule prend une irradiation, on remonte dans la cellule, c'est les chromosomes qui morflent. Ils se coupent en deux.

Donc, je le rejoins. Et quand je l'ai vu, d'abord, j'ai reconnu la vie militaire, mais c'est tout. Je suis arrivée à Sarrebourg à 8h du soir avec mes 4 gosses, la petite dans le bras, l'autre de 3 ans que je tenais par la main, et les 2 autres qui marchaient devant moi. Elles ne se rappelaient plus de leur père. Et elles attendaient que je leur dise « Tiens, on dirait papa ». Et quand je l'ai vu de loin, au fur et à mesure que s'approchait de moi, mais une trouille terrible. Vous avez déjà vu ça, vous, avoir peur de son mari. Et je me suis vite ressaisie pour pas faire peur à mes enfants. Et je dis aux 2 plus grandes qui m'interrogeaient du regard, j'ai dit, oh, on dirait papa. Elle faisait la course pour se jeter dans ses bras. Là, il me rejoint, il prend la petite. Et moi, j'ai cru que c'était son fantôme qui arrivait.

0: Courant avril, je reçois un courrier de mon mari me disant, ben, tu sais, maintenant je suis en de bonnes mains, je suis quasiment sauvée. Il avait une confiance, ou alors il faisait semblant, j'en sais rien. Et il me dit, tu peux venir. Ah oui, même ça, je regrette. J'étais heureuse de le retrouver, mais j'aurais préféré le voir en prison. Je demande, c'est énorme, Clamart, c'est une ville. Et l'hôpital Percy, je ne vous dis pas. Alors je demande mon chemin en rentrant. Et il y a un gars, hein, balèze, oui. Il m'accompagne, mais j'ai cru que c'était simplement pour me montrer le pavillon où était mon mari. Et la première chose que j'ai fait, c'est de tâter la vitre. Je lui dis, c'est pas possible, il n'y a pas d'entrée là-dedans. Par où on rentre? Et il me fait signe. Il y avait un interphone sur une tablette, comme ça. Mon mari devait le savoir, lui était de l'autre côté, face à moi. J'ai dit, mais qu'est-ce que tu fais là? J'ai dit, mais qu'est-ce que tu as fait? Parce que pour moi... D'abord, je le connaissais parce que c'était mon mari, mais surtout parce que j'ai travaillé avec lui, moi comme civile, lui comme militaire. Et c'était un bosseur né, je ne vais pas vous dire que c'était un casse-cou, mais il n'avait peur de rien. Donc j'ai dit, c'est qu'il a commis une imprudence. Et je lui ai dit, mais tu es le seul. Il va et puis il me fait signe de la tête de regarder sur sa droite, donc sur ma gauche. Et bien, il y avait 17 cabines, comme la sienne, avec 17 bonhommes, comme mon mari, tous les uns à côté des autres. Enfin, à un moment donné, je vois un médecin qui rentre, et puis je me dis, par où il est rentré? Il y avait qu'eux, la porte était de l'autre côté. Et alors, le garde du corps que j'avais me dit, pire que la prison. Madame, c'est terminé, 20 minutes. Alors, ben, je repartais comme j'étais venue, ni le toucher, ni lui faire une bise, ni rien. Alors, j'étais désespérée.
1: Est-ce qu'à votre avis, l'État doit être capable aussi d'exprimer des regrets?
2: Pierre Messmer, en 2004.
3: Oh, pas du tout. Nous sommes fiers d'avoir réalisé un armement nucléaire.
0: J'ai dit, docteur, c'est grave ce qu'il a. Il m'a dit, oui. J'ai dit, il risque de mourir. Alors, oui. Je me dis, dans combien de temps? Alors, il va et puis il me dit, 3 ans, 5 ans, 7 ans, 9 ans. J'ai dit, mais qu'est-ce qu'il a fait? Qu'est-ce qu'il a eu? Madame, vous savez très bien qu'il était sur un site nucléaire. Oui. Et il me lit le rapport d'enquête. Le sergent-chef l'éculé. Là, il était passé chef. Le sergent-chef Léculé, qui était chargé des canalisations et adductions d'eau, a été irradié progressivement et par inhalation. Il aurait été en contact avec des boues radioactives. Moi, tout ça, c'était des mots nouveaux pour moi. Et si je les ai si bien retenus, ils résonnent encore dans ma tête. À Reagan, il a perdu la santé. Mais à Sarrebourg, il a perdu la dignité. Ça, c'est certain. Ça lui a fait un mal terrible. On a stoppé sa solde. Il faut savoir quand même que les avantages familiaux étaient rattachés à la solde. Et alors, qu'est-ce que j'ai fait? Ben, en attendant que ma mutation arrive, quand j'allais réclamer, on me disait, mais ne vous inquiétez pas, madame, vous aurez le rappel. Oui, mais quand il faisait froid, quand il fallait faire manger mes enfants, j'allais leur dire d'attendre le rappel. Je suis restée 6 mois. Sans un centime qui rentre à la maison. Le chauffage, je le coupais dans la journée parce que j'ai dit, mes gosses, ils sont à l'école, ils sont chauffés. Hein? Quand la citerne est restée irrémédiablement vide, je ne pouvais pas rentrer 600 litres de mazout. J'allais avec un jerrycan. C'est pour vous dire tout ça. J'ai travaillé par-ci, par-là. J'ai fait du repassage chez des femmes d'officiers. Les sœurs du pensionnat m'ont prise comme institutrice au cours préparatoire, tout ça. Et le peu que j'avais, je le gardais pour l'entretien de mes enfants et tout. Bien évidemment, je ne payais pas mon loyer. Donc, je le consacrais à l'essentiel. J'ai dit, ben, le loyer, ils attendront, hein, puisqu'on me dit d'attendre le rappel. J'ai même été menacée d'expulsion par l'armée. Propriétaire du logement. Il n'y avait pas la trêve hivernale comme il y a en ce moment. Hein. Et je leur disais, voilà ce qu'on me répond quand je réclame le... Je vous dis pareil, je ne serai pas arrivée chez moi que les arriérés de loyer seront payés. Bon, il y en a toujours parmi eux quand même qui sont sensibles et tout. On ne m'a pas expulsée. Jamais, jamais. C'est ça ce que je leur reproche. Ni une assistante sociale qui venait voir dans quelle détresse vivait cette famille.
3: Ce travail a été fait très très sérieusement.
2: Pierre Messmer, en 2004.
3: Et il n'y a eu aucune précipitation.
0: Regardez le dossier médical de Sarrebourg, de mon mari. On dirait un SDF. Voilà. Même pas son groupe sanguin, même pas son adresse, même pas sa profession. Où il est passé, le dossier ? Je sous-signe Pierre Sapelier, docteur en médecine, certifie qu'effectivement, Monsieur l'éculé Bernard est décédé le 4 janvier 1976 d'une aplasie médulaire ayant évolué pendant plusieurs années et qui avait été traitée initialement à Paris dans les hôpitaux militaires. Il semble que cette aplasie soit consécutive à une irradiation accidentelle. 22 ans après, le même médecin, il ne doit pas se rappeler qu'il m'avait fait ça, je sous-signais à la demande de Madame Christine Léculé que Monsieur Bernard Léculé est bien décédé à l'hôpital de Sarrebourg le 4 janvier 1976 à 0h15 des suites d'une affection médicale chronique.
3: Personne, dans aucun accident de tir, n'a été plus irradié que moi.
2: Pierre Messmer, en 2004.
0: Le lieutenant-colonel X du 34e régiment du génie souhaite vous rencontrer, madame. Et je pars avec un souffle d'espoir en me disant, ben, y a que lui quoi, qui peut m'aider. Ah, ben j'ai pas eu le temps. Alors, madame, vous êtes allée à Percy ? Oui, colonel. Alors, vous savez ? Oui, colonel. J'espère que vous vous rendez compte de la gravité de la situation. Oh ben, qui mieux que moi pouvait s'en rendre compte ? 26 ans, 4 petits, un mari condamné. Ah oui, mais parler de leur situation à eux, pas de la mienne. Ils s'en moquaient perdument. Il me dit, il est dans votre intérêt et celui de votre famille de taire ce qui vous a été dit. Et avec mon innocence, je vais dire, mais pourquoi il a une maladie honteuse. Ça a fait sourire ma fille quand j'ai dit ça. Mais j'ai dit, oui, tu sais, à l'époque, les maladies vénériennes, la peste, le choléra, pourquoi pas. Il me dit, non, madame, c'est pas tout à fait cela. Mais les essais doivent se poursuivre en Polynésie. Et tout comme le Sahara, il nous faudra beaucoup de volontaires. Et si on commence à ébruiter ce malheureux incident, ben on ne trouvera pas beaucoup de bonhommes.
4: Et oui, il est vrai que la Polynésie a bien voulu être le siège de cette grande organisation destiné à donner à la puissance française le caractère de la dissuasion qui peut, qui doit, à tous, dans un monde dangereux, nous assurer la paix. C'est vrai.
2: Charles de Gaulle, en 1966.
4: Il y a d'ailleurs, si j'ose dire, des compensations. Le développement qui accompagne cette organisation du centre est éclatant. Ce qui doit suivre ne le sera pas moins.
5: Voici, à 18 000 km de l'Europe, au cœur de l'océan Pacifique, les atolls de Mururoa et de Hao, où se déroulent les expériences atomiques françaises. C'est là que viennent d'être affectés Tanguy et La Verdure, chargés de tester en vol une nouvelle méthode de prélèvement des retombées radioactives.
6: Je suis affecté en novembre 67 à la section Alouette de Hao, où je retrouve Philippe Crinen, qui lui donc est arrivé un an plus tôt.

de Mururoa, au nord-est. Et quand ils faisaient exploser une bombe, il fallait déterminer une zone qu'ils appelaient le bouchon de champagne, qui était dessiné sur, en essayant que les vents soient dans le bon sens, pousser tout vers l'île de Pâques, en gros, vers le sud-ouest. Et donc, ils mettaient en place des météos sur tous les atolls pour bien surveiller ça et qu'au moment où ils appuyaient sur le bouton, le vent soit dans le bon sens. On sait maintenant que même quand les vents n'étaient pas bons, mais si le général de Gaulle voulait voir l'explosion, ils appuyaient quand même. Hein. En 67, donc, ils ont été surpris. C'est-à-dire que le vent a tourné au dernier moment. Et donc, l'atoll de Toureia, comme d'autres atolls comme Mangareva, ont pris leur dose de radioactivité. 10 jours avant, ou je ne sais plus, un certain délai avant, il avait été déposé ces deux météos sur l'atoll de Toureia. On leur envoie les rechercher. Et donc, il est arrivé sur la plage, il y avait quelques légionnaires, la population. Bonjour, vous allez bien? Ok, oui, très bien. Bon, salut. Bon. Lui, il va faire un tour comme ça, il revient. Les deux météos montent dans l'hélico, ils se posent sur le bateau, les compteurs. Les patins de l'hélico crachent complètement. Lui, il en a plein les godasses. Et les météos, ils sont complètement irradiés, quoi. À tel point qu'il les rapatrie immédiatement sur la France. Dans les 48 heures, ils sont rapatriés à Paris pour être soignés.

0: un jour, on s'est dit, mais non, moi, il faut pas continuer. Non, non, on est en train de collaborer à un truc qui va pas du tout. Non, non, on arrête, quoi. Il faut arrêter. Et alors, qu'est-ce qu'on fait? On le dit, on s'en va, hein, qu'est-ce qu'on fait? Bon, ben, on va écrire. On écrit à l'amiral. Bon, on commence à écrire à notre commandant. Et on décide un matin de faire la lettre. Chacun fait sa lettre. Donc Philippe, lui, il argumente une lettre, il fait rentrer, oui, il a même trouvé. Moi, je fais plus une lettre type objection de conscience. En conscience, je refuse de participer plus longtemps aux essais nucléaires. Voilà.
1: Je voudrais vous faire sentir qu'il y a une espèce de mûrissement qui se joue à travers ça. Et voilà, vous êtes perdu au fond du Pacifique, vous profitez bien de la vie, c'est sympa, tout ça. Et en même temps, vous voyez des choses qui sont tellement déconnectées qu'il n'y a que deux solutions. Comme la majorité des gens, ou comme on aurait pu faire si on avait continué, d'ailleurs ce qu'on a fait pendant 8 ans, parce qu'on a vu d'autres choses aussi, on réagit en disant « Ouais, ben bon, j'y peux rien, tant pis, je fais mon truc, et puis je continue. » Voilà, parce qu'ils ne sont pas privés de nous le dire, en disant « Mais il vous reste 9 mois à faire pour terminer. On vous met quelque part ailleurs, vous terminez vos 9 mois, puis vous vous écrasez, quoi. Hein. » Et là, c'était non. Et là, c'était cette réflexion, cette espèce de mûrissement, faisait qu'on avait envie de dire non, c'est-à-dire on ne voulait plus jouer ça. Et nous voilà embarqués chez notre commandant, à 11h du matin. Commandant de la section Alouette, hein, c'est-à-dire il y avait 4 pilotes, 10 mécaniciens. Le gars, c'était un breton. Il commence à prendre le nez, il dit « Ouais, bah, vous avez peut-être raison, ouais, parce que, voilà. Bon, mais quand même, réfléchissez, faites quelque... Oui, réfléchissez quand même, parce que c'est quand même... oui, bon. Bon, revenez tout à l'heure, on repasse. » Et là, il nous dit « Non, là, vous êtes des petits cons, hein, c'est terminé, votre lettre, je la déchire, vous rentrez dans vos cabanes, là, et on n'entend plus parler de ça. » Et alors, on dit « Non, non, non, il n'y a pas question, non, non. » On retourne à la machine à écrire, on retape les lettres, et on passe devant son bureau, et on va chez le commandant, qui, bien sûr, tout ce monde était au courant. Alors lui, beaucoup plus mielleux, tout ça, etc., il nous fait des propositions en disant « Mais peut-être qu'on peut vous employer ailleurs, et tout. » Et c'est niet. Et là-dessus, donc, il nous libère, il est midi, on prend la copie de nos lettres, on les affiche au mess. Donc il y en a 2 ou 3 qui se fâchent contre nous, puis les autres, ils disent pas trop rien, voilà. Et puis, on remonte à notre fameux Faret. Et là, on était 3 ou 4 à vivre, là, pas plus. Il y en avait 3 ou 4 qui étaient... Et il y avait un qui était à côté de nous, qui était celui de l'aumônier. Et l'aumônier n'était pas là pendant cette période, il rentrait ce jour-là. Et en arrivant là-haut, on le trouve. Et il nous dit, mais qu'est-ce qui vous arrive? Alors, ben, on lui dit, mais l'évangile. Alors, on faisait référence à ce côté, on est chrétiens tous les deux.

au départ. Mais on ne pratiquait pas. Alors il nous dit, non, mais il faut faire attention, les gars, non, on ne peut pas faire ça comme ça, etc. On lui dit, qui c'est qui a raison? C'est Gandhi, c'est Luther King ou c'est les militaires? Alors, oui, j'ai lu leur livre, c'est bien, c'est intéressant. Enfin, visiblement, il était coincé. Et là-dessus, donc, Philippe rentre dans la maison, et puis moi, je le suis. À ce moment-là, je suis très étourdi, j'avais oublié quelque chose. Je rentre, et j'entends qu'il téléphonait, « Non, mon colonel, je n'ai plus rien faire. » Donc, je comprends que, voilà. Et 2-3 minutes après, il vient nous voir, il nous dit, « Bon, vous êtes convoqué à l'infirmerie, et voilà, vous... Voilà. » Donc on est descendu, et puis là, ils nous ont mis aux arrêts. On n'est plus retourné dans notre chambre que pour prendre nos affaires, accompagner après. Et donc là, ils ont fait venir le directeur de la sécurité maritime de Papette qui est descendu en avion. On a eu droit au psychiatre, on a eu droit à l'aumônier, pas celui-là, un autre. On a eu droit à la sécurité militaire. Tous ces gens-là essayant de savoir pourquoi on avait déclenché comme ça, quoi, parce que c'était quand même assez étonnant pour eux. Alors parmi ces gens qui nous ont reçus, il y avait un colonel médecin. Et ce colonel médecin nous a dit « Écoutez, moi je comprends ce que vous avez fait, parce que moi j'ai milité pour la guerre d'Espagne à l'époque. Ceci dit, attention, il y a d'autres gens qui ont fait comme vous. » Ils n'étaient pas sous-officiels, mais ils sont partis en section psychiatrique à Papette, on n'en entend plus parler. Donc n'allez pas dire non à l'armée, tout ça, du pacifisme de base, parce que là, vous allez, ça va mal se passer. Donc on a enregistré, mais on n'était pas partis pour ça. Et donc, ça a duré comme ça, 36 heures. Et puis, finalement, on a été convoqué chez le commandant de la base, qui lui, c'était un gars de l'armée de l'air. Il était vraiment pas content de notre histoire. Parce que, normalement, ce gars-là, il devait passer général. Et des histoires comme ça, c'est jamais bon. Donc, il nous a dit, « Oui, moi, je les connais, les non-violents. Je les ai vus avec des mitraillettes dans le maquis. » Oui, je les ai vus. De toute manière, Paris a décidé, vous êtes rapatrié demain sur la France. Par l'avion qui amène les bombes, il y a un avion, le DC-8 qui amène les bombes, il sert de rapatriement sanitaire ou pour les familles dans l'autre sens. Et donc, voilà, le lendemain soir, ils nous ont envoyé une jeep avec deux sous-officiers pour nous amener à l'avion. Et donc, nous, on montait dans Et à ce moment-là, quand on est sorti de l'infirmerie, tous les copains sont sortis sont venus nous mettre des colliers, parce que c'est la tradition. Ce qui avait été rigoureusement interdit, ce qu'on ne savait pas, par le commandant de la base qui avait dit personne et surtout pas de collier ni rien du tout. Alors voilà, on a discuté un petit peu, après finalement on est monté sur le tarmac. Ensuite, le gars qui était à la tour, qui nous connaissait bien, puisqu'on trafiquait avec lui quand on décollait et tout ça, il est descendu pour venir nous dire au revoir dans l'avion, il s'est fait jeter évidemment. Et puis voilà, on a été dans l'avion.

Alors ça a été notre démarche habituelle. Chaque fois qu'on rencontrait quelqu'un, on accrochait comme ça et on disait on va en prison. Alors où on est en prison? Alors les gens disaient pourquoi? Et puis à ce moment-là, on engageait la discussion, voilà pourquoi, et on racontait notre histoire. On n'a fait que ça, on n'a fait que de raconter ce qui nous était arrivé. Et ça a été d'une très grande force parce que justement, tous ces gens des sécurités et tout ça, ils cherchaient ailleurs. Ils voulaient savoir si on était des communistes, si on était... Voilà. Mais ça les désarçonnait parce qu'on était dans leur monde en fait.

Je viens d'avoir une convocation à la préfecture maritime et je pense que le conseil de discipline se prépare. Donc là, effectivement, dans les jours qui ont suivi, j'ai été convoqué devant un gars qui m'a dit « je suis l'officier rapporteur du conseil de discipline ». Donc je vais vous questionner et faire exactement comme ça, c'est enregistré. Et là, il sort un classeur, je vous mens pas, comme ça le classeur, incroyable. Et il commence à ouvrir, et là je vois photo de notre chambre. Dans le moment où on avait été mangé, vous vous souvenez? Je vous avais dit qu'on était mangé, qu'on était revenu après boire l'aumônier. Dans cette heure-là, la sécurité militaire a été venue dans notre chambre, ils avaient tout fouillé, tout filmé, photographié. Et tous les trucs qu'ils avaient pris en photo, donc prière de donner des explications. Donc on avait affiché un morceau d'encyclique, la course aux armements, laisse les peuples pauvres, voilà, etc. Pourquoi vous avez écrit ça, voilà.

0: se résigner à un pouvoir, et à empêcher la subversion à tout moment et en tout lieu, et en tout lieu.
1: Donc là, au conseil de discipline, on rejoint, c'est pas le tribunal militaire, c'est un conseil de discipline, ça veut bien dire ce que ça veut dire. Donc le président du conseil de discipline, qui était le commandant de la caserne, lui, il est au courant du dossier. L'officier rapporteur est au courant du dossier. Et là-dessus, il y a un commandant de bateau, des moniteurs qui nous ont formés, un sous-officier du cadre de Mestran, c'est-à-dire qui n'est pas contractuel comme nous, qui est vraiment du métier. Et là, l'officier rapporteur, il met en route le magnéto et il écoute. Et tout le monde écoute. Pendant presque une heure, la bande, c'est le compte-rendu de toutes les questions qu'ils nous ont posées. Après, il y en a un qui passe, un autre, ils nous font revenir et tout, et voilà. Et donc, ce conseil de discipline a pour objet de dire si les maîtres Crinan et Riondet doivent être cassés et dégradés, mis à la porte de l'armée. Le ministre peut aller contre. C'est-à-dire, s'ils disent oui, le ministre peut dire non, les gars. Mais pas dans l'autre sens. Mais ils ne nous disent pas, bien sûr, ils ne nous disent pas. On ne sait pas la décision, il faut que ça monte au ministre. C'est quand même le ministre qui est en dernier report. Donc c'était Mesmer à l'époque. Et donc, voilà, et puis on attend encore 8 jours, et c'est là qu'on voit arriver l'officier rapporteur vers 16h30. On est appelé dans le bureau par le haut-parleur. Moi, j'arrive le premier. Donc effectivement, c'est confirmé qu'on est dégradé, mis à la porte de l'armée, et pour vraiment se débarrasser de nous, viré dans l'armée de terre. Dite de réserviste. L'insulte absolue, tu sais.

Par exemple, l'histoire de Touréia, c'est que moi, je suis arrivé en novembre 67. Dans le mois de février, je suis retourné, moi, à Touréia, sans Crinen. Crinen était ailleurs. Et là, j'ai débarqué pendant 2 jours du ciment, de quoi faire un abri pour les populations. Mais en fait, comme en 68, ils faisaient sauter la bombache, qu'ils avaient aucune idée de ce que ça allait faire. Ils s'attendaient à ce que Fangatofa plonge dans la mer, enfin, ils savaient pas. Que, entre-temps, extérieurement, les Greenpeace, les gens qui venaient en bateau autour, avaient fait du bordel. Ils ont déménagé tous les gens de Touréia. En 68. Ils ont construit un hangar et en fait, ils ont déménagé tous les gens de Touréia. Ils les ont amenés à Haut et ensuite, ils les ont amenés à Papette. Et ils les ont ramenés après. Mais l'atoll, il était contaminé. Et là, ils n'ont jamais rien fait pour. Parce que quand les deux météos ont été contaminés, très gravement irradiés, ben, la population, c'était pareil. Donc, Philippe, il les a embarqués, les amis, dans l'hélico. Ciao, les copains. Continuez à manger votre poisson et vos noix de coco. Et voilà. Et aujourd'hui, ils meurent à Touréia. Ils meurent de cancer à l'appel. Mangareva et Touréia, ils ont vraiment été touchés. Quand ils se sont rendus compte qu'à Mangareva, ils avaient irradié l'atoll, ils avaient prévu une grande fête avec la population, où tous les militaires devaient manger avec et tout, et la population arrivait avec tous les légumes et tout pour faire. Et d'un seul coup, ils ont dit « Vous jetez tout, c'est pas la peine, non, il n'y a plus de fête, terminé !» et tout. Ils venaient de se rendre compte qu'ils avaient irradié complètement tout l'atoll, quoi. Alors les populations, elles se demandaient, elles comprenaient pas, elles disaient « Avant, on leur fournissait tous les légumes, maintenant, ils n'en veulent plus !» Et petit à petit, la veine a commencé à avoir des résultats avec les personnels civils. Puis il y a eu 2 ou 3 cas de militaires qui sont passés. Et donc, on en était là. Et nous, on réclamait vraiment une loi. On voulait une loi qui reconnaisse, comme aux États-Unis, 10, 15, 20 maladies radio-induites qui soient systématiques. C'est-à-dire, vous avez été dans la zone, vous avez telle maladie, c'est moins de 40 ans après... Donc, on considère que potentiellement, c'est à cause de ça. Donc, on vous donne une indemnité, il n'y a pas de procès. Donc, c'est comme ça que ça marche en Angleterre, aux États-Unis. Et...

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À Besançon, les révélations publiées par le CHNI autour d'un compte Facebook attribué à Franck Bernard, vice-président de Grand Besançon Métropole, provoquent des réactions politiques. La fédération du Doubs du Parti communiste demande une prise de position claire de Grand Besançon Métropole après la diffusion de publications racistes, anti-LGBT, anti-féministes et de référence à des thèses associées à l'extrême droite. Dans un courrier adressé aux élus de l'agglomération, le PCF demande que Franck Bernard précise publiquement s'il est ou non à l'origine de ce compte. Le parti estime également que si les faits publiés étaient confirmés, il poserait la question du maintien de responsabilité exécutive au sein de la collectivité. Rappelons que son arrivée à l'exécutif du Grand Besançon a beaucoup fait réagir, car c'était la première fois qu'un élu du Rassemblement national entre à ce niveau dans l'exécutif métropolitain local. Le Sénat a commencé à durcir le projet de loi Riposte, un texte voulu par le gouvernement pour renforcer la réponse aux troubles à l'ordre public. Parmi les mesures adoptées, un net tour de vis contre les free parties. Les organisateurs risqueraient jusqu'à 2 ans de prison et les participants pourraient eux aussi être sanctionnés avec jusqu'à 6 mois d'emprisonnement prévu dans la version votée au Sénat. Le seuil imposant une déclaration en préfecture serait aussi abaissé à 250 personnes. Le sujet dépasse la seule question des fêtes clandestines. Dans l'Est et en Franche-Comté, les milieux techno-alternatifs rappellent que les relations entre free party et autorités sont marquées depuis des années par une succession de contrôles, saisies de matériel et affrontements autour de la place des fêtes autogérées. Les défenseurs du texte évoquent sécurité et nuisance. Ses opposants dénoncent une nouvelle étape dans la criminalisation d'une culture née en dehors des circuits classiques.

Le ministre de la Ville et du Logement, Vincent Jeanbrun, est attendu ce vendredi pour une visite tournée vers les questions d'habitat et de politique urbaine. Au programme, passage par la Maison de l'Habitat, déambulation dans le quartier Battant, puis rencontre à Planoise avec des acteurs du logement et de la politique de la ville. Une visite qui intervient alors que les questions d'accès au logement, de rénovation urbaine et d'avenir des quartiers populaires restent au centre de nombreux débats locaux. Le ministre, membre des Républicains, doit notamment échanger avec les acteurs de terrain à la maison de quartier Nelson Mandela. Une page peu connue de l'histoire locale sera remise en lumière jeudi soir dans le cadre d'un cycle autour de l'exposition Seja Sojka, Gardez les yeux ouverts. L'historien Alain Gagneux reviendra sur l'internement des personnes alors désignées comme nomades à la saline royale d'Arquesnan sous le régime de Vichy. Entre 1941 et 1943, plus de 370 personnes, dont de nombreux enfants, y ont été enfermées. Un épisode longtemps resté en marge du récit historique, alors que les politiques d'exclusion et d'internement ont aussi visé les populations tziganes pendant cette période. La conférence est prévue donc jeudi 21 mai à 18h30, salle David, rue Battant. L'inscription est obligatoire. Et puis la scène de la Rodia accueillera, elle, le 2 juin, une nouvelle édition du festival à domicile. Un rendez-vous lancé il y a plus de 15 ans maintenant, autour d'une idée assez simple. Faire monter sur scène des personnes dont les parcours restent souvent invisibles ailleurs. Né avec la boutique Jeanne Antide et la maison de quartier Battant, le projet mêle création artistique et réalité sociale. Cette année, plusieurs créations seront présentées. Un projet avec l'artiste byzantin Primate, avec des personnes sans domicile. Une chorale réunissant des femmes victimes de violences et en situation de grande précarité, mais aussi le retour des Novillards Rois avec Maggie Boll, un projet né avec les patients et soignants du centre hospitalier spécialisé de Novillard. Un concert gratuit où la musique sert aussi à raconter des parcours de vie et qu'on entend rarement sur les grandes scènes. Dans le reste de l'actualité politique, une bande dessinée de François Ruffin déclenche de vifs débats à gauche. Son ouvrage « Picardie Splendor » est critiqué par plusieurs personnalités antiracistes, militantes et responsables politiques qui dénoncent une mise en scène jugée paternaliste des personnes racisées et une figure de sauveur blanc dans certaines séquences. Au cœur des critiques, une scène montrant le député intervenir lors d'un contrôle dans un train, ainsi qu'une représentation du racisme accusé par certains de réduire des rapports de domination à de simples malentendus. Des voix comme celle de Nadège Abomangoli ou Sandrine Rousseau estiment que cette polémique relance un débat déjà ancien autour de la place des questions antiracistes dans le parcours politique de François Ruffin. Le député, lui, défend une démarche de reportage et dit vouloir montrer à la fois les fractures sociales et les possibilités de dialogue. À Cannes, les débats débordent largement des tapis rouges. À un an de la présidentielle, une partie du monde du cinéma s'inquiète de l'influence croissante de Vincent Bolloré sur le secteur. Après des décennies passées à défendre l'exception culturelle face à Hollywood, certains dénoncent désormais une menace venue de l'intérieur autour des questions de concentration des médias, de liberté artistique et d'indépendance culturelle. L'Union européenne a finalement trouvé un accord sur les droits de douane après une nuit de négociations à Strasbourg, un compromis conclu sous forte pression des États-Unis. Donald Trump avait fixé à l'Europe une date limite au 4 juillet pour trouver une issue aux discussions commerciales. Autre sujet de tension, l'agence de la transition écologique, l'ADEME, sort de sa réserve. Son conseil d'administration s'oppose à un projet de loi gouvernemental qui pourrait réduire son autonomie et renforcer le contrôle de l'État sur son fonctionnement. Côté justice, trois policiers de la BRAVEM comparaissent après une intervention violente survenue en 2023 lors des mobilisations contre la réforme des retraites. Deux agents sont poursuivis pour violence et leurs supérieurs pour non-assistance à personne en danger. En Nouvelle-Calédonie, le Premier ministre Sébastien Lecornu défend, lui, une réforme du corps électoral local et affirme vouloir éviter un blocage institutionnel, une question particulièrement sensible sur un territoire encore marqué par les violences récentes. Et puis côté logement, le gouvernement annonce une modification technique dans le calcul de performance énergétique des logements, une mesure qui pourrait faire disparaître sur le papier près de 380 000 passoires thermiques, un changement accueilli avec prudence par plusieurs observateurs qui s'interrogent sur la frontière entre amélioration réelle des logements et changement de méthode de calcul.

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1: Pourriez-vous être assez aimable à l'heure qu'il est, au jour où nous sommes, et étant donné ce que nous savons, de me dire sur quelle longueur d'onde on vous attrape?

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1: 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les homosexuels, comme je ne pardonne pas à ceux qui se foutent de la gueule des gros, à ceux qui estiment que les juifs sont riches, et à toute cette pagaille de connards, de stupides, d'ignorants qui font un mal fou et de partis politiques qui surfent sur les anxiétés des gens et sur leur ignorance. 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
1: Chez moi, il n'y a que des bredignots au gouvernement. 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
1: Alors, qu'est-ce qu'il t'a raconté?
0: Il y a des allumettes au fond de ses yeux, des pianos à queue dans la boîte aux lettres, des pots de yaourt dans la vinaigrette et des oubliettes au fond de la cour.

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1: Bernard, je crois que toi et moi, on a un peu le même problème. C'est-à-dire qu'on peut pas vraiment tout miser sur notre physique, surtout toi. Alors si je peux me permettre de te donner un conseil, c'est oublie que t'as aucune chance, vas-y, fonce. On sait jamais, sur un malentendu, ça peut marcher.

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1: 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Il ne faut pas vous droguer. Si vous vous droguez, c'est mal. Parce que la drogue c'est mauvais, voyez. C'est mal de consommer de la drogue, alors ne vous droguez pas. 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